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0: Mesdames, Messieurs, bonsoir. Voici les titres de l'actualité de ce jeudi. Le chanteur Carlos est mort aujourd'hui à l'âge de 64 ans. Et commençons ce journal avec cette affaire qui fait grand bruit dans la Somme. Deux adolescentes de 16 ans ont été retrouvées inanimées il y a une semaine dans les toilettes de leur lycée à Abbeville. Elles étaient totalement ivres après avoir consommé dans un bar une vingtaine de verres de vodka. Le patron sera bientôt jugé.
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0: Clap 1, rencontre avec Dominique Cabrera, réalisatrice, l'invitée d'honneur des éditions 2026. Et aujourd'hui, Chronique Vagabonde, c'est en compagnie de l'invitée d'honneur de ces 42e rencontres de Jeindoux. Et on a le plaisir d'accueillir Dominique Cabrera, on est sur le site. Bonjour Dominique.
1: Bonjour.
0: Une partie de votre filmographie est proposée le matin dans des séances dans la salle L'Arsenic. Et donc on a un petit temps qu'on a volé un petit peu pour évoquer à la fois votre parcours en tant que réalisatrice. Vous êtes également actrice et vous avez fait nombre de films documentaires, de fiction, explorant à la fois la vie sociale, les identités, les enjeux sociaux, l'intime sur des propositions collectives, enfin toutes choses qui seront la matière de notre conversation. Donc avec Manu, elle, qui est là.
2: Bonjour Monique.
3: Bonjour Dominique.
0: Bonjour. Peut-être commencer par cette notion de rétrospective. Vous l'avez évoqué l'autre soir lors de la projection des premiers films en disant c'est un bilan en quelque sorte, c'est un bilan que j'avais pas forcément fait, que vous n'aviez pas fait auparavant. Ça représente quoi cette notion de bilan? C'est une sélection qui a été faite, validée par vous, parce que
4: oui.
0: Il y a beaucoup de choses on peut pas tout montrer. Mais alors revoir cette notion de rétrospective, de bilan, ça représente quoi pour vous?
4: Ce que je peux dire, c'est que on vit au jour le jour, quoi. Je passe pas mon temps à revoir mes films et à m'interroger sur tout ce trajet. Donc l'organisation d'une rétrospective, c'est forcément pour moi l'occasion de regarder, de me retourner en fait, de regarder le chemin parcouru, de me demander pourquoi j'ai fait ceci, pourquoi j'ai fait cela, comment j'ai fait. Ce que je peux dire, c'est que qu'est-ce qui se passe en fait? Déjà, je fais la liste de tous mes films, je cherche les liens pour les envoyer ici. Et là, c'est pas la première fois qu'il y a une rétrospective de mes films. Mais au fond, à chaque fois, c'est un peu la première fois, parce que ça se passe pas non plus toutes les semaines.
0: C'est pas au même moment de vie.
4: Voilà, pas au même moment. J'ai eu une rétrospective à la Cinémathèque de Toulouse il y a quelques années. Il y a eu une rétrospective de mes films documentaires à la BPI, mais c'était avant le Covid, et en fait, on l'a faite en ligne. C'était très particulier. C'est vrai que là, ce que ça a de spécial, en fait, cette rétrospective, c'est le public. C'est-à-dire que et le public est extraordinaire de Jeindoux, quoi. 9h30 ce matin, la salle est pleine.
0: C'est ça.
4: Ça, je suis quand même impressionnée. Ouais. Et ils ont beaucoup de gentillesse, d'intelligence, des films, en fait, hein, de cinéphilie, d'humanité. Et c'est une bonne situation, en fait, pour regarder les films. C'est-à-dire que notre cerveau primaire, en tout cas le mien, entend plus facilement les critiques que les compliments. Je ne suis pas la seule, je parie.
0: Ouais.
4: Moi, évidemment, je suis plutôt critique sur mes films. Je suis plutôt à me dire, mais pourquoi j'ai fait ça? Mais j'aurais dû faire ceci.
0: Ouais, bien sûr.
4: Bon, ça c'est bien, mais ça c'est lamentable, enfin, etc. Et là, en fait, là, le public et les organisateurs, Sébastien, Marie, évidemment, ils sont plutôt à valoriser les qualités de ces films. Mmh. Et moi, ça me fait du bien, en fait. Ça m'aide. Je me dis, c'était quand même pas si mal, finalement. J'ai fait tout ça, ça dessine des trajectoires aussi, ça. Et puis moi j'oublie un peu les films, enfin je m'en souviens sur le principe, mais le détail, par exemple ce matin, là j'ai regardé le début du premier court-métrage que j'ai fait, qui s'appelle J'ai droit à la parole, et voilà, je me suis dit, ah oui, c'est vrai, j'avais commencé comme ça, c'est intéressant, enfin vous voyez, c'est-à-dire que ça...
0: C'est aussi pour vous l'occasion de revoir ce film.
4: Je ne les revois pas en entier, hein, parce que c'est quand même un peu compliqué quoi, de les revoir en entier, mais je revois souvent le début, la fin... Et puis je rentre dans la salle un peu au milieu, voilà.
0: Et puis il y a cet échange avec
4: je me souviens des circonstances du tournage en fait, plus peut-être que du détail des plans. Mais c'est une occasion de voir les répétitions par exemple, les répétitions, les échos. Et là c'est beaucoup les échos, les... tout ça a eu un sens, en fait. Enfin, peut-être pas un sens, mais des sens. Sens géographique, c'est-à-dire que bah, y a des motifs qui reviennent, en fait, tout simplement. Et puis, bah, sens, le sens de la vie, quoi. Hein. C'est-à-dire que j'ai pas vécu dans le vide, on pourrait dire. Bon, c'est déjà pas mal, parce que j'ai quand même eu souvent l'impression d'être dans le vide. Finalement, les films, bah, ils consistent, ils racontent quelque chose, et ça touche des gens. Moi, j'ai été épatée à chaque fois par l'intelligence des questions, par exemple. Comment, en fait, comment les spectateurs font une sorte de critique tout en faisant une question où ils comprennent pourquoi j'ai fait ça, ils se demandent si j'aurais pas pu faire ceci, cela, quoi. C'est super.
0: Et vous avez, l'autre soir, justement, évoqué quelque chose que j'ai trouvé très pertinent et pas forcément habituel de la part des réalisateurs, pas formulé comme cela. Vous avez dit, finalement, le film, il se transforme à chaque projection,
4: oui, c'est vrai,
0: en fonction
4: c'est
0: vrai. Du regard, ouais, des spectateurs et des spectateurs qui sont là. Et c'est vrai que ça, c'est très intéressant parce que c'est vrai, oui. Chaque public, et donc pour chaque fois c'est renouvelé, sans cesse renouvelé, hein, comme la mer. Et il y a ce côté où le public s'approprie finalement le film. Et le regard du spectateur, combien il peut être important pour la vie du film et la perception que l'on a, le moment où l'on est, où on se trouve. Agindou, c'est un public de cinéphiles, hein, fidèles, qui revient et, ou pas, de gens qui sont là comme ça pour une première fois. Les gens de théâtre que je côtoie un peu disent la même chose sur les représentations. Un metteur en scène, il dit au moment de la représentation, la pièce ne m'appartient plus, l'objet ne m'appartient plus, il est mis à l'épreuve de la scène ou de la projection. Et là, c'est encore une autre matière. Et là, le fait que vous soyez là, vous avez opportunité à ressentir, en fait.
4: Tout à fait, oui. J'ai accès à ça. Oui.
0: À ça,
4: oui.
0: Et ça paraît être important pour vous.
4: C'est fort, c'est rassurant. C'est-à-dire que, en fait, ce qui est étrange et intéressant, c'est que je m'aperçois toujours, y compris quand je parle au public, à quel point, au fond, je fais confiance au public. C'est-à-dire que je suis là et je me sens extrêmement protégée quand je suis face au public. Je projette sur le public une espèce d'image de bienveillance, de gentillesse. Et donc je me sens libre de leur parler et de leur confier les films. Et c'est vrai que j'adore, par exemple, quand j'ai montré le cinquième plan, là, cet hiver, j'ai fait peut-être 60 projections. Et une des choses que j'aimais beaucoup faire, c'est de photographier les visages des spectateurs pendant la projection. Et c'est bouleversant parce que on voit les visages des spectateurs entre l'attention et la rêverie, et dans une forme d'abandon. Ils sont sublimes à ce moment-là. Et c'est extrêmement, c'est presque un visage de l'amour, en fait, hein. Ils sont dans la nuit et ils sont là, offerts, ouverts. C'est vraiment quelque chose de très très très précieux. Et là, le film, effectivement, en fait, le film n'existe pas sans le regard des spectateurs. Enfin, il existe comme une pellicule. Et c'est cette chose extraordinaire qui arrive entre l'écran et les spectateurs. C'est-à-dire que il se passe comme une opération chamanique, hein. Bon, on est très habitué, donc c'est comme si on s'en rendait pas compte. Mais effectivement, le cinéma a ce pouvoir, dont je ne reviens pas, de ranimer les morts et de faire dialoguer sans parole, en fait, des inconscients. C'est-à-dire les inconscients des spectateurs, et puis l'inconscient de la personne qui regarde le film. Le film, l'inconscient du film avec l'inconscient du spectateur, c'est vraiment vertigineux en réalité. C'est-à-dire qu'on ne peut pas décrire ce qui se passe dans nos têtes pendant la projection d'un film. C'est-à-dire comment on va associer au film nos associations d'idées, nos rêveries, nos souvenirs, nos projections, nos fantasmes. Enfin, c'est tout ça qui se passe pendant la projection. Et ça, c'est assez merveilleux. Enfin, pour moi, cinéaste, évidemment, je compte là-dessus pour que le film se transforme à chaque fois. Et il se transforme à chaque fois puisque le public change. Et d'ailleurs, souvent, des spectateurs me disent « Ah, mais j'avais vu ce film à la sortie, mais là, je trouve que quand même, il est beaucoup mieux qu'à la sortie. Et en fait, du temps a passé et il s'est simplifié, en fait, le film. C'est-à-dire qu'il n'est plus dans l'actualité. Et mes films, ils sont un peu inactuels au moment de leur sortie. Enfin, j'ai remarqué ça avec le temps. Et après, les spectateurs, ils les voient dans leurs principes, en fait. Ils les voient moins dans le cours du temps, le cours du présent. Et par chance, j'ai l'impression, en tout cas ceux qui me parlent, les aiment mieux.
0: Avant de passer la parole à Manuel Marin, je voudrais juste dire que vous avez sidéré le public le premier soir parce que vous étiez en bas avant la présentation et vous avez fait une photo du public précisément. Et oui. Là, les gens, ils étaient stupéfaits. On n'avait jamais vu ça.
4: Ah bon ?
0: Ah non, jamais, ah non. Jamais. Ça, c'était un geste... Ah non, le réalisateur qui fait la photo du public en bas.
4: Non, moi j'adore faire des photos des gens, c'est ma passion. Quoi. Et en plus, là, ce qui est bien quand même, c'est que j'ai le droit de le faire. Personne va me faire un procès. Donc là, je peux me livrer à ma passion des visages.
1: Moi, je vais rester sur ce que vous dites là, parce qu'en fait, ce que vous dites, la puissance du cinéma, elle est liée aussi à la confiance que fait le réalisateur au spectateur, parce que vous faites partie des cinéastes qui laissent beaucoup de place au spectateur. Je crois que c'est une notion qui était chère à quelqu'un qui vous était cher aussi, Jean-Louis Comolli, qui disait que voilà, il y a de l'espace qui est donné au spectateur, et cet espace-là peut permettre au spectateur de se projeter. Et de faire évoluer la projection qu'il a par rapport à son âge aussi et tout ce qu'il vit entre deux visions, revisions de films. Et ça, tous les cinéastes ne laissent pas cette place-là. Et il y a du cinéma, du spectacle qui laisse peu de place. Et dans le cinéma, ben, comme vous le faites, vous en laissez beaucoup. Et c'est ce qui fait la force aussi de vos films.
4: Oui. En fait, ce qui est une question pour moi... c'est que j'ai le sentiment, enfin j'ai pas le sentiment que ce soit volontaire, voyez. C'est-à-dire j'ai l'impression, bien sûr je suis d'accord avec Jean-Louis quand je lis ses textes et au fond je pense que notre amitié venait de cet accord, mais c'est pas une forme de décision pour moi. C'est-à-dire je suis comme ça, je pense que mes parents étaient comme ça, voyez. C'est-à-dire que ça vient de toute une histoire, c'est pas une posture, une position, c'est une position politique au sens où je suis d'accord, mais au fond je suis comme ça, j'ai pas tellement le choix, quoi, voyez. Je me dis pas c'est ça ou ça et donc je choisis ce chemin. Non, c'est une manière d'être, et cette manière d'être, j'en suis pas tellement maîtresse en fait, hein.
1: Cette manière d'être, c'est se là. Traduit par des gestes peut-être cinématographiques, du coup.
4: Oui, mais qui viennent de je ne sais où. Et là, ce que j'essaye de faire pour m'améliorer, c'est d'essayer de rendre ces gestes plus libres, plus fluides, moins contraints. Mais d'où ça vient, c'est pas une opinion, en fait. Enfin, il y a une opinion en plus, mais... c'est là, et je pense souvent à mes parents et à leur créativité, ils ne sont pas devenus des artistes, mais très sincèrement, je pense que cette confiance, par exemple, je pensais à ça au moment de la tchatch, là où bon, je racontais un tas de trucs, et je me disais, mais pourquoi je leur fais à ce point confiance ? Et je me suis dit que ma mère, en fait, ma mère est née sous X, donc elle a été abandonnée à sa naissance, et elle a été recueillie, etc. Et elle a eu, au fond, elle est encore en vie, elle a 92 ans, et j'admire sa capacité de bonheur, en fait. Elle va dire, j'ai eu de la chance dans la vie. J'ai rencontré des gens merveilleux, ton père, mes parents adoptifs. Et je me dis à chaque fois, mais elle pourrait dire l'inverse. Elle pourrait faire la liste parce qu'elle a eu des tas de soucis, évidemment. Et en fait, elle voit le monde comme ça. Elle voit le monde, je pense parce qu'elle a voulu vivre. Et elle voit le monde comme quelque chose dont on peut tirer du bonheur. Pas à chaque instant, elle a ses moments, évidemment, mais sa trajectoire générale, c'est ça. On peut en tirer de la vie, du bonheur, et je pense que la confiance que j'ai comme ça dans les spectateurs, qui fait que, oui, j'ai du plaisir à leur parler, comme si c'était mes meilleurs amis, là, par exemple, on va montrer demain, demain matin, deux films autobiographiques que j'ai faits, qui sont personnelle, intime, et souvent après ces films où je raconte des choses de ma vie, enfin je les filme, et souvent après ces films, les gens m'ont dit « qu'est-ce que vous avez du courage ?» etc. Et au fond, je ne l'ai pas ressenti, moi, comme un courage, grâce à cette confiance. C'est-à-dire que je donnais ces films sans me dire « oh là là, qu'est-ce qui va se passer ? Attention !» Non, c'était naturel, fluide. Et la surprise, c'était quand il n'y avait pas ce regard confiant. Quand parfois, il y a des spectateurs qui sont tout d'un coup heurtés, qui n'aiment pas le film, qui sont agressifs. C'est pas souvent, mais ça arrive. Et c'est là que moi, j'étais surprise, en fait. Et je vois bien que mon mouvement intime, pour la raison que j'essaye d'expliquer peut-être, c'est celui-là, c'est celui de la confiance. J'ai de la chance.
0: Et là, se pose la question des figures féminines qui sont présentes dans vos travaux. On a regardé Nadia et les hippopotames l'autre soir avec Ariane Ascaride. Et ces figures féminines, en fait, c'est des femmes qui traversent des choses assez dramatiques. Mais j'ai remarqué, même sur Corniche Kennedy, j'avais vu Quand la ville mord, où là il y a une très belle figure de cette africaine, qui arrive d'Afrique, qui se fait rapter son passeport et qui est embarquée dans un réseau de prostitution. Effectivement, au terme de plusieurs, elle tue pas mal de monde, mais
4: oui, c'est vrai que c'est pas mal ça.
0: Elle décanille tout le réseau quasiment.
4: Peut-être que je poursuive cette idée.
0: Elle tue le proxénète, elle tue la maquerelle, mais la fin du film est extraordinaire parce qu'elle récupère son passeport et elle s'élance sur le pont de Paris. Et ça y est, elle va pouvoir se faire le rêve du Paris qu'elle avait. Et alors vos films, finalement, ça, c'est des épreuves à traverser, mais ça finit plutôt bien, généralement. C'est inhabituel, on croit toujours que ça va être terrible et tout ça. Nadia et les hippopotames qui partagent les manifs avec son môme, qui a une quête improbable, il lui faut des mecs et tout ça. Mais à la fin, elle a rendez-vous la semaine d'après et on sent qu'il y a quelque chose qui s'ouvre. Ça finit bien vos histoires.
4: Oui, c'est vrai, je me suis beaucoup posé cette question. Parce que évidemment dans la vie ça finit pas toujours bien, et moi comme spectatrice il y a beaucoup de tragédies qui m'ont captivée, quoi. Mais en fait je n'y arrive pas, c'est-à-dire que ça m'est pas possible pour le moment en tout cas de créer un film qui finisse dans une tragédie, qui finisse dans le pire, qui finisse. Pourtant, je vois bien que ça existe et ça me fend le cœur. Hein. Mais non, je ne peux pas le faire. C'est comme ça. Je dois croire au Père Noël encore un peu.
0: Et du coup, ces figures de femmes évoquées, justement, ces femmes, finalement, c'est des mères courage, c'est des. Elles s'en sortent pas si mal que ça.
4: Elles s'en sortent pas si mal, hein.
0: Allez, quand même.
4: Elles s'en sortent pas si mal.
0: Et du coup, il y a quand même, sur le fond de tout ça, de votre part, un engagement féministe qui est assuré, quoi, qui est évident, quoi.
4: Oui, c'est vrai, c'est vrai. C'est-à-dire que, en fait, forcément, ces histoires de bilan, ça m'a conduite à me demander qu'est-ce que j'avais traversé. Donc, bon, on reconstruit. Hein. Qu'est-ce que j'ai traversé ? Enfin, deux choses que j'ai traversées importantes, c'est un, l'exil, en fait. C'est-à-dire qu'en 62, ma famille pied-noir se retrouve en France. Et là, mon père est archi-déprimé, mes parents n'ont plus rien. On est là face à une forme de xénophobie quand même, hein, ou en tout cas de méfiance, disons, des regards méfiants, etc. Mais là, il me semble que j'ai perçu dans le regard, dans mon expérience d'enfant, en fait, j'ai perçu comment on était les jouets de l'histoire, c'est-à-dire que mes parents tout puissants, ils se retrouvent lessivés, quoi, par l'histoire, par la vie, par les événements, mais aussi comment ils ont eu la capacité de ne pas se laisser détruire. Ils se sont remis d'aplomb, quoi. Et ça, c'est vrai que c'est assez extraordinaire d'avoir eu cette leçon de vie, au fond, inconsciente de leur part, parce que ça s'est passé à travers des hauts et des bas, etc. Mais Ils ont retrouvé de la vie, du bonheur, ils n'ont pas été dans le ressentiment, enfin, c'est énorme. Il y a beaucoup de personnes qui ont traversé ce genre d'événements qui sont restées recroquevillées sur leur douleur, et je les comprends. Et mes parents, non, en fait, ils sont arrivés à redevenir vivants. Et puis, la deuxième chose que j'ai traversée, c'est aussi l'histoire, c'est l'émancipation des femmes. C'est-à-dire que quand je suis petite, ma mère ne travaille pas, elle ne conduit pas, et ses copines non plus, etc. Et au fur et à mesure que moi je grandis, elle aussi. Et elle apprend à conduire, et elle a un boulot, et elle est très contente d'aller travailler, et voilà, et elle est dans une forme d'émancipation concrète, quoi, et ainsi que toutes les autres. Et ça, c'est vrai que c'est extraordinaire. C'est-à-dire, c'est extraordinaire d'avoir vécu le fait que la vérité change. Ce qu'on croit vrai à 8 ans, n'est plus vrai à 18 et n'est plus vrai à 40, etc. Et ça se poursuit, quoi. Et ça, c'est une grande chance, en fait. Hein. J'ai eu l'expérience du fait que ça pouvait s'ouvrir, ça pouvait s'améliorer, ça pouvait se révolutionner.
1: Si on revient sur la rétrospective, on a vu des films de fiction, depuis vos premiers films de fiction, là, depuis samedi. Là, aujourd'hui, on voit des documentaires. Les gens ont tendance souvent à faire le distinguo entre documentaire et fiction. Moi, j'ai l'impression que vous le faites un petit peu moins.
4: Oui, c'est vrai. C'est
1: et que vous avez peut-être une façon de travailler qui est peut-être la même que vous fassiez un film de fiction ou de documentaire.
4: Mon mouvement, en fait, je pense que mon mouvement... Vous voyez, le bilan, c'est grâce à vous que je fais. Hein. Puisque c'est vous qui me posez des questions. Et donc, je me dis, oui, alors, comment ça se passe J'ai l'impression que mon désir, en fait, oui, il est le même. C'est quoi ? C'est le désir des visages, des gens, de la vibration de la vie, voilà. Alors, maintenant, la manière de travailler, moi, j'aimerais bien que ce soit la même. Mais, en fait, les collaborateurs et puis le système de production, il est très différent. Et il y a plus de liberté, en gros, je dirais qu'il y a plus de liberté et de créativité en... documentaire, parce que les films coûtent beaucoup moins cher, qu'on peut les faire avec très peu d'argent. Par exemple, le film que j'ai fait, qui n'est pas montré là, Bonjour Monsieur Comolli, on va 7 fois voir Jean-Louis Comolli, on est 3, et voilà, on fabrique le film, pas pour rien, mais pour peu d'argent, que finalement on trouve, quoi. Après, un film de fiction, même un film de fiction modeste, comme ce que j'ai fait dernièrement, il faut quand même trouver plus d'argent. Et puis, les collaborateurs sont habitués à une certaine forme de travail, en fait, à un certain découpage du travail. Et aller contre, ça demande beaucoup d'intelligence, déjà, et de capacité à les déplacer. Je ne l'ai pas toujours et c'est souvent mon regret. Mais c'est vrai que je crois que je cherche les mêmes choses, en fait. C'est-à-dire, avec les acteurs ou avec les personnages, c'est-à-dire la vibration de la vie, la transformation, la métamorphose, c'est ça qui me plaît. C'est toujours, comme spectatrice aussi d'ailleurs, c'est ce qui fait que je suis captivée par le film. Hier soir, on a vu le film de Laetitia Carton qui s'appelle La Petite Classe, où Laetitia, elle a filmé une classe pendant un an. Et ce qui est extraordinaire, c'est ça, c'est la métamorphose. Elle est arrivée à capter la transformation des petits-enfants de tout petit à petit, quoi. Et on est émerveillés, captés, captivés. Par quoi ? C'est quoi ? C'est le mouvement de la vie, en fait. C'est le temps qui passe. Et en regardant le film de Laetitia, je me disais, oui, c'est ça qui me passionne, en fait. Et elle est arrivée à le capter. Et moi, j'adore le capter. Par exemple, dans les films dits autobiographiques que j'ai faits, c'est ça qui était passionnant pour moi. C'est que j'avais la possibilité, en filmant pendant un an ou pendant 10 ans, de regarder et d'essayer d'arriver à agencer en film, en proposition, le mouvement de la vie. Au fond, c'est ce qui m'intéresse le plus. Et dans les films dits de fiction, on est... comment dire ça ? C'est très difficile de ne pas se couler dans la dramatisation. dans le fait de faire un spectacle. Bah, parce que là, les spectateurs, ils attendent un spectacle aussi. Hein. Et puis nous, on a aimé le cinéma comme un spectacle, mais c'est presque contradictoire avec ce goût de filmer la vie qui passe. Parce que la vie qui passe, elle n'est pas forcément spectaculaire. Et nous, on n'a pas des événements dramatiques toutes les 5 minutes. Il y en a des événements dramatiques, mais beaucoup moins, et orchestrés différemment que dans les films. Et ça, c'est une question, une difficulté, vraiment quelque chose qui m'interroge beaucoup.

0: Suite des chroniques vagabondes à Jindou, nous sommes en compagnie de Dominique Cabrera, l'invité d'honneur des 42e rencontres de ces rencontres cinéma de Jindou dans le Lot.
1: Mais vous cherchez quand même, enfin, dans votre travail, vous cherchez une forme, en fait, une forme qui rend peut-être, entre guillemets, micro-spectaculaire, quelque chose qui ne l'est pas forcément à la base. Et je ne sais pas comment vous travaillez cette forme que vous cherchez aussi, puisque ça, vous l'avez dit, j'ai entendu quelques rencontres où vous avez été invité, où vous parliez de l'invention d'une forme, que le cinéma, pour vous, c'était l'invention d'une forme. Comment vous la cherchez, cette forme-là?
2: En fait, je crois que je la cherche pas. Enfin, je la cherche dans le sens où, au moment où on fabrique le film, bah oui, on travaille, on cherche, etc. Comment on va faire, à quelle heure, qui va filmer, comment on va le faire. Mais en fait, je pense que ça se présente en fait à mon esprit. Par exemple, quand je fais une photographie, je m'aperçois que la plupart du temps, c'est la première photographie qui est la mieux, c'est-à-dire celle où j'ai été dans l'impulsion et j'ai capté quelque chose. Après, quand je travaille, c'est moins bien, enfin à mon sens, ou alors peut-être la 15e ou la 20e si j'arrive à en faire 15 ou 20. Mais dès qu'il y a trop de volonté, je trouve que c'est moins intéressant. Il y a des cinéastes qui sont des qui travaillent d'une autre façon, quoi, qui sont capables de faire autre chose, et moi je suis plus du côté de, enfin vous avez compris quoi, l'impulsion, elle est plus pure, elle est plus juste, elle est plus polyphonique. Et donc les films, ils vont se présenter sous la forme qu'ils auront finalement. C'est-à-dire, à mon esprit, je vais avoir l'idée, demain et encore demain, qu'on monte demain. Il y a les nouvelles petites caméras qui arrivent et je me dis, je vois un film, je pourrais commencer en janvier et puis filmer presque toute l'année. Ça se présente tout de suite, c'est pas du travail en fait, ça arrive tout de suite. Il y a un travail inconscient sûrement, mais en tout cas, je suis pas là à souffrir, quoi, vous voyez. Ça arrive tout de suite. Après, il faut l'écrire, trouver l'argent, enfin bon, tout ça, mais le film, il est là, et voilà. Je pourrais faire un film qui se passe pendant l'année 95, et je filmerai tous les jours, et puis, mon fils Victor, il va rentrer en 6e, et je sais bien qu'il va y avoir la question de l'école publique, ou d'une école spécialisée, en fait, donc... entre guillemets, ségrégué socialement. Je le sais avant, ça se présente comme ça. Et donc, dans le film, il va y avoir de l'intime et du politique grâce à ça. C'est à peine un travail, en fait. C'est j'ai une inspiration, quoi.
0: Et ça, c'est étonnant parce que au final, le résultat, on a le sentiment d'une aisance, effectivement, d'une forme de... comme si les choses vous arrivaient comme ça et qu'elles se proposent très simplement. C'est vrai qu'on n'a pas le sentiment qu'il y a un labeur derrière, de grosses... Moi, je suis face... vos premiers films, les derniers, enfin, il y a une forme de maturité déjà, enfin, une aisance, moi je parlerais d'une aisance, pour... raconter des histoires aussi, mais tout en racontant le monde tel qu'il est, peut-être aussi tel qu'il pourrait se proposer. Ça, c'est évidemment, bien sûr, des ambitions légitimes et personnelles, et cet engagement qui est caractéristique. Mais on rentre dans vos histoires, et en même temps, vous avez ce geste par rapport à une esthétique. Je pense à Corniche Kennedy. Il y a une création de pays, enfin les paysages existent, mais comment vous les filmez avec cette jeunesse qui se met à l'épreuve, et ça fait quelque chose de très sensible et de superbe. Et pourtant, on sent qu'il y a une simplicité, une authenticité vraiment qui est touchante et qui... Et alors, c'est pas laborieux, donc on rentre dans l'histoire, on rentre dans le paysage. J'avais envie de vous parler de Marseille, parce que quand j'ai vu ce film, je l'ai vu récemment en plus, j'ai dit, ah ouais, ça c'est une autre manière de filmer Marseille. Tout de suite, j'ai pensé à Guédiguian, à sa manière à lui de filmer Marseille. Et puis, j'avais pas fait le lien non plus avec Ariane Ascaride, donc j'ai dit, ben voilà, oui, quand même, Marseille est là à bien des égards. la vue des rues de Marseille et tout ça, moi j'ai retrouvé cette ville parce que enfin, la première fois que je l'ai vue, cette ville d'en haut là, de la corniche, je dis ah mais c'est une ville qui ressemble aux villes qu'il y a dans les romans. Quand on raconte des villes dans les romans, bon, moi je suis assez littéraire, donc je dis mais Marseille, voilà, c'est une ville qui ressemble à un roman. Et je trouve que cette matière cinématographique, ça converge dans cette perception. C'est pas n'importe quelle ville qui peut proposer ça. Il y a quelque chose à Marseille, et toujours, encore et toujours. Hein. C'est-à-dire que la société évolue, mais Marseille, ça reste une ville qu'il y a quelque chose de plus que les autres. Alors, c'est la ville aussi de l'arrivée de l'exil aussi, Marseille, et la présence des gens exilés. Donc, ça, c'est le port aussi. Quand on se balade dans Marseille, ben, on a ce ressenti, et je trouve qu'il est présent dans les films que vous faites, les images qui se proposent. Je voulais parler de ce Marseille, et puis après peut-être aussi de ce lien que vous avez avec des comédiennes, avec Ariane Ascaride, la comédienne de... Oui, et puis la comédienne... Oui, et de Quand la ville mord, elle est magnifique. Enfin, c'est... Le prochain film est en boîte, hein, ça y est. On ne peut pas le voir à Gindoux, c'est bien dommage. Il sort quand, en fait? Il va sortir
2: au printemps.
0: Peut-être quelques mots sur ce qu'il raconte, ce film-là, qui vient de naître.
2: Alors, c'est un film inspiré par ma maman, qui fait de la broderie, et dans un club de broderie. Et elle nous racontait des tas d'histoires sur la broderie, le club, ses copines, etc. Et ça a été une source d'inspiration pour moi. Ça s'est mêlé avec une histoire que je voulais raconter depuis longtemps à propos d'une artiste, de quelqu'un qui est une femme comme les autres. Le film s'appelle « Des femmes comme les autres » et qui devient une sorte d'artiste. Pas sur le plan social, mais sur le plan concret. Et c'est ce qui se passe, c'est-à-dire que c'est l'histoire de deux vieilles dames qui font de la broderie, et l'une des deux se met à broder quelque chose d'intime, de personnel. Et au fond, le film, ça raconte comment ça fait bouger les autres.
0: Et vous filmez le geste, la broderie,
2: oui,
0: le
2: ça,
0: geste.
2: J'ai beaucoup filmé la broderie. Puis la matière des tissus. Ouais. En fait, la broderie, canevas, textile,
0: crochet,
2: couture. En fait, c'est des pratiques qui ont d'abord été des pratiques liées à l'enfermement, à l'intérieur.
0: Aux arts ménagers imposés aux femmes.
2: Aux arts ménagers imposés aux femmes, très bonne formule.
0: Bah, ma mère faisait partie de cette génération, elle crochetait, elle tricotait, elle cousait et tout.
2: Oui, puis c'est aussi...
0: C'était la formation, les arts ménagers.
2: Exactement, et c'est aussi... Mais c'est aussi faire du beau, même à ce moment-là, faire du beau même quand on n'a pas d'argent. Par exemple, le trousseau, des jeunes femmes pauvres, en y passant du temps, se faisaient un très beau trousseau, des draps brodés avec les jours, des thés d'oreiller, des serviettes, enfin vous voyez. Oui. Et c'était une forme de luxe en fait. Oui. D'ailleurs aujourd'hui, quand on voit ces ouvrages en brocante, on a envie de les acheter, ils sont magnifiques, ils sont extraordinaires.
0: Ouais.
2: C'est un travail sans prix d'ailleurs. Oui. C'est aussi ça que je trouve fort en fait. On n'est pas dans le commerce, on est dans le don, même à ce moment-là. Et donc aujourd'hui, beaucoup de jeunes femmes ou de femmes qui ne sont plus jeunes, en fait, ont retourné la pratique liée à l'enfermement, les arts ménagers, en pratique d'émancipation, à cause de ce qu'elles brodent. On va broder des slogans féministes, on va broder des utérus, on va broder des tas de trucs, quoi. On va broder des idées nouvelles et des manières de concevoir son corps, sa place critique, quoi.
0: Ou comment prendre liberté sur cette matière-là, finalement.
2: Exactement.
0: Et sortir des dictates d'être la bonne épouse et tout ça avec les bons trucs. Et déjà aussi, il y avait des notions actuellement par rapport au fait de la pauvreté, où peut-être on ne jette pas, on utilise tout. Moi, j'ai souvenance de ma mère qui crochetait. Elle faisait des carrés au crochet de ces fameuses couvertures de toutes les couleurs, et que j'ai gardées à sa mort. Et il y a quelque temps, tout d'un coup, j'ai regardé cette couverture et les bouts de laine et j'ai retrouvé les pulls qu'elle me faisait parce qu'on faisait ces couvertures avec les fins de pelotes de laine et on réutilisait, on jetait pas. Et ça faisait ces couvertures là très 70, très
2: c'est beau,
0: et puis tout d'un coup j'ai regardé, j'ai dit ah oui mais ça c'était le pull machin, ça c'était le pull,
2: c'est génial,
0: ça m'a beaucoup ému, j'ai dit j'ai bien fait de le garder et je garderai toujours, ça raconte une histoire.
2: Moi quand j'étais enfant et ça m'a beaucoup en fait ça m'a beaucoup marqué rétrospectivement et je l'ai compris au moment où j'ai commencé à travailler sur ce film. En fait, donc, ma grand-mère était couturière et ma mère cousait, etc. Et donc, elles ont fait ça. C'est-à-dire qu'elles ont passé leur temps à transformer les vêtements de ma mère en robe pour moi, ma robe en jupe, ma petite sœur qui portait ceci, et à faire des trucs magnifiques.
0: Il y avait
2: fait
0: une forme de recyclage évident.
2: Mais de création, en fait.
0: Et de création
2: pour moi, c'est plus
0: aussi
2: que du recyclage.
0: Ouais.
2: Et j'ai compris que, en fait, il y a dans la pratique concrète du cinéma quelque chose qui ressemble à ça. C'est-à-dire qu'on va couper, réutiliser, prendre un son et le mettre ailleurs, enfin, vous voyez, et c'est exactement ce qu'elle faisait, avec beaucoup Bon, ma grand-mère était une très forte couturière, et donc elle était capable de faire des trucs magnifiques avec rien, quoi. Et ça, c'est une grande... Et ça, c'est vraiment une grande leçon, et c'est un retournement pour moi. C'est-à-dire que quand j'étais enfant, je ne voulais pas, parce que je ne voulais pas être assignée à ce rôle, parce que je ne voulais pas rester dans la maison, ne pas travailler, ne pas devenir cinéaste, enfin, etc. Je détestais ça. Et aujourd'hui, ça s'est vraiment transformé pour moi, la perception que j'avais de ce qu'elle faisait, aussi parce que ma place a changé. Je ne risque plus d'être assignée à ce rôle-là, mais c'est intéressant.
0: Mais c'est vrai que je valide maintenant ces choses-là. En même temps, je réfléchis que dans mon parcours, j'ai quand même, à un moment donné, ouvert une boutique vintage de fripes où là, j'ai pu toucher les tissus et tout ça, et puis être aussi dans récupérer quelque chose de l'histoire, quoi. Voilà. Bon, ouais, voilà, c'était les histoires intimes, mais qui font lien.
2: Non, mais c'est vraiment important.
0: Voilà.
2: Ça a beaucoup compté pour moi, c'est de comprendre, en fait, que j'avais un héritage là.
0: Chronique vagabonde à Jindou, suite et fin de ces chroniques enregistrées sur le site des rencontres pour Radio Éphémère. Et nous sommes en échange avec Dominique Cabrera, réalisatrice, invitée d'honneur de ces 42e édition, invitée d'honneur donc des rencontres cinéma de Jindou. Et on poursuit notre conversation.
1: Sur ce dernier film, si on revient sur la question de la forme, est-ce qu'il y a quelque chose que vous conscientisez déjà aussi près de la fin du tournage sur la forme que prend ce film, la mise en scène que vous avez mis en place ou le dispositif,
2: oui,
1: je ne sais pas
2: alors,
1: encore.
2: En fait, on est vraiment très très près, très concrètement très près de leur vie, quoi. J'ai voulu faire un film extrêmement simple. On a tourné dans l'appartement de ma mère, dans l'appartement de sa voisine du dessus, dans les rues autour. C'est vraiment un film, il est dramatisé, mais il pourrait être documentaire. Par exemple, une des choses que j'ai décidé, c'est qu'il n'y avait pas de lumière, au sens de lumière électrique. On n'a pas un camion lumière avec des... D'abord, au départ, c'était parce que c'est un vrai appartement, l'appartement de ma mère, c'est pas un studio. Et donc, je me suis dit, je ne peux pas mettre des projecteurs dans cet appartement parce que il va y avoir une intrusion, quoi. Ça va être déjà un tournage, même si c'est modeste, c'est beaucoup d'intrusion. Donc si en plus je mets des pieds de projecteur avec des projecteurs, des câbles et tout, c'est pas possible. Et donc à partir de là, je me suis dit, mais en fait, quand je fais un film documentaire ou un film autobiographique avec mon téléphone ou avec un appareil photo ou avec une caméra petite, je n'éclaire pas. Donc, et je me déplace, j'attends le moment, je capte une lumière ou je me contente de la lumière qui est là et c'est pas si mal, etc. Et donc, on va faire la même chose. J'ai proposé ça au chef opérateur qui a été d'accord. Après, il a souffert, évidemment. On est pris aussi dans le fait qu'un film de fiction coûte quand même cher et que c'est très difficile d'attendre le moment, puisque ben, on va avoir cette journée de 8 heures. Est-ce que on essaie évidemment de se caler par rapport à la lumière? C'est ce qu'on a beaucoup fait avec Corniche Kennedy, où on était dehors et on essayait toujours de tourner en contre par rapport au soleil. Donc on décidait des heures où on tournait. Mais évidemment, le soleil tourne, donc on finit, etc. Ça pose... C'est pas rien, c'est pas pour rien qu'on met de la lumière électrique. C'est pour rattraper cette chose-là. On a donc décidé de ne pas avoir de camion lumière, de ne pas avoir d'électro, etc. Et de s'adapter, d'adapter le film à la lumière qui était là. Alors ça voulait dire aussi se mettre à un certain endroit par rapport à la lumière du jour qui venait du balcon et de la fenêtre. Et
1: les conditions de tournage qui ont peut-être
2: un
1: impact sur la forme.
2: Non, mais là on a l'exemple. C'est compliqué quand quelque chose arrive. Comment l'intégrer? On n'y arrive pas toujours. Parfois, on pense qu'on peut y arriver, puis non, ça ne marche pas. C'est-à-dire que, voilà. Donc, par rapport à la forme, en fait, voilà, c'était ça. Et puis, caméra à l'épaule, mais plutôt, enfin, pas tellement du côté du mouvement que du côté de la perception, en fait. Être comme une caméra qui respire doucement mais, et qui suit, mais pas si vite, quoi, parce qu'elle bouge pas tant que ça, en fait, hein, les deux héroïnes. Et puis, la matière, en fait, les matières du tissu, des fils.
1: D'être près des caméras à l'épaule, d'être
2: près des visages, près des gestes. Et aussi, l'autre chose qui comptait beaucoup pour moi, c'est filmer la ville avec elle, puisque la ville, c'est Montpellier. Et donc, comment... filmer quelque chose de la ville dans leur trajet. Une des choses qu'on a faites pour ça, c'est qu'on a beaucoup filmé dans les bus et les trams. Finalement, elle se déplace en bus, et donc dans le bus, ben, y a des gens, leur visage, c'est des bribes, hein, mais finalement, dans le film, ça existe très fort. J'espère qu'on sent quelque chose de cette ville, Montpellier. Et il y avait une autre chose, c'est les travaux, en fait. C'est-à-dire que quand on a écrit le film, on l'a écrit dans un certain état de la ville Montpellier. Au moment où on se met à tourner, ils font les travaux du tramway. Et donc, la ville devient une espèce de ville quasiment en guerre, quoi. Et donc là, j'avais le choix entre changer de rue, parce qu'évidemment, c'était pas le tramway dans toutes les rues, ou se tourner là où j'avais...
1: Se confronter à la guerre, que ces deux femmes se confrontent peut-être à une situation...
2: une situation de chaos, en fait. Et je me suis dit que c'était chouette, quoi, d'avoir cette possibilité-là. Et donc, on a tourné... Quand elle marche dans le chantier, enfin, comme tous les autres, hein. Elle marche dans les rues avec les rue-balises, etc., avec les engins qui sont là. Et je me suis dit que ça donnait au film quelque chose de fort, parce que on avait ce chaos intérieur qui était dans la rue, quoi. Et aussi, on pouvait avoir la sensation du temps qui passe à travers le fait que les travaux se poursuivaient, en fait. Et il y a une forme de, à la fin, le paysage s'est reconstitué. Et donc, j'ai pensé que ce paysage chaotique qui se reconstituait était quelque chose de beau à faire exister dans le film, quoi. Métaphorique.
1: Alors, je ne sais pas si ce film a été difficile à monter, mais moi, j'ai quelque chose qui m'a sauté aux yeux le premier soir quand on a revu de l'autre côté de la mer. C'est le fait que

0: Et donc je ne sais pas si c'est conscient ou si c'est pareil que vous avez dit tout à l'heure.
1: Je ne le vois pas comme vous.
0: Vous ne voyez pas comme ça.
1: Enfin, je ne me rends même pas compte de ce que vous dites.
2: Alors, j'aimerais revenir sur une autre dimension dans votre parcours, c'est celui de formatrice. La formation et passation de voilà la formation qui a été qui est la vôtre auprès de jeunes cinéastes, les influences que vous avez pu avoir sur certains. Déjà, peut-être aussi vous faire réagir, c'est un autre point, sur ce texte qu'a écrit cette jeune réalisatrice.
1: Ah oui, Myriam, oui, elle a écrit un texte merveilleux.
2: Merveilleux sur vous. Hein. Et elle, d'ailleurs, elle a présenté un film l'année dernière, La Camionneuse, là, c'est super.
1: Oui,
2: et ce qu'elle dit, là, c'est remarquable, ouais, c'est ce qu'elle a écrit. Ouais. Ça, c'est votre impact sur les...
1: Après, Myriam, très sincèrement, je ne me sens pas être une formatrice.
2: Oui.
1: Pas du tout. Mais j'ai été plusieurs fois sollicitée pour accompagner en fait des cinéastes. C'est-à-dire que j'ai pas à un certain moment je me suis demandé si effectivement j'allais pas être prof en fait.
2: Ouais.
1: Mais j'étais prise par faire un autre film et devenir prof, c'est pas juste accompagner quoi, c'est pas du tout la même chose. Il aurait fallu faire tout un travail de formation pour moi-même que j'ai pas fait. Donc très franchement, je me considère pas comme enseignante de cinéma. Je ne le suis pas, mais j'ai été sollicitée plusieurs fois pour par exemple accompagner en 2021, je pense j'ai accompagné pendant plusieurs mois des étudiants de la FEMIS qui faisaient un film documentaire. Mais je l'ai fait en fait, à chaque fois, ou quand pendant un an à Harvard, dans un atelier de cinéma, mais je l'ai fait à chaque fois comme une expérience, en fait. J'ai pas été du côté du métier. Voilà, ça a été ainsi. Et du coup, j'ai pas conceptualisé l'idée d'être formatrice, vous voyez. À chaque fois, c'est une aventure extraordinaire, où au bout d'un moment, je me dis, ça suffit, je suis dévorée. C'est
2: oui,
1: bon.
2: C'est ça. En fait, c'est
1: alors que devenir enseignant, c'est autre chose. Oui. On est dévoré, mais on sait faire la distance, etc. Donc ça, je ne l'ai pas fait.
2: Et pouvoir rester réalisatrice aussi.
1: Enfin, oui, beaucoup. C'est vraiment
2: ça fait
1: difficile.
2: Beaucoup. Bah, oui.
1: Mais donc, je ne sais pas si j'ai eu de l'influence sur des cinéastes. Hein. Là, c'était quand même une surprise de lire le texte de Myriam. Et d'ailleurs, Myriam, je ne vais pas du tout donner de cours. Je l'ai rencontrée...
2: Non, vous l'avez inspirée. Hein. Enfin,
1: voilà, mais ça, c'était en dehors de moi, quoi. Et je l'ai rencontrée à la Cinémathèque des banlieues, parce qu'on montrait des films ensemble et on a discuté. Et c'est vrai que j'ai eu un plaisir. Et puis, à essayer de l'encourager, à lui faire partager des choses que j'avais éprouvées. Mais... disons que le mouvement de solidarité que je ressentais envers elle, il était social, c'est-à-dire qu'on venait d'un endroit où on ne devient pas cinéaste, donc j'avais envie de l'aider comme je pouvais, et puis d'être une femme, de devenir cinéaste quand on est une femme, même aujourd'hui, c'est vraiment complexe, donc j'avais envie de lui donner des choses. Bon,
2: mais c'est pas l'œuvre de pédagogie stricto sensu, votre affaire.
1: Je ne sais pas trop le faire, en fait.
2: C'est pas votre affaire.
1: Disons que je le fais. Je l'ai fait à travers des relations particulières à chaque fois.
2: Voilà.
1: Et j'ai aimé le faire, j'ai essayé de le faire le mieux possible, presque comme un film, quoi, comme une création. Quoi. Mais donc, pas forcément facile à recommencer tous les ans, parce qu'on est au bout du rouleau.
2: Oui, et puis vous êtes entièrement dans ce que vous faites, et voilà, forcément, ça se ressent. Là, vous êtes à Jindou depuis samedi, vous avez le projet de rester jusqu'à la fin de la semaine, d'être là avec le public, et aller voir les films des autres aussi.
1: Bah, surtout, oui, parce que bon, les miens, je les connais.
2: Et oui, c'est ça. Donc, ça fait une semaine...
1: Mais c'est merveilleux. C'est vraiment chouette. Bah, j'ai donc vu le film de Laetitia Carton hier, La Petite Classe. Et il y en a plusieurs que je voulais voir le film de Tom Fontenille tout à l'heure, Cœur secret. Bon, moi, je ne vais pas aller voir les films à 23h45.
2: Oui, parce que voilà.
1: Et parce que c'est quand même le truc spécial de ce festival, c'est qu'ils sont là à 23h45 et à
2: 9h30
1: du matin.
2: Et à 9h30 du matin.
1: Est-ce que c'est les mêmes? Je ne sais pas. Non, voilà. Qu'est-ce que je vais aller voir Manon Haute, Nos pas brûlent la nuit. Je voulais aller voir ce film-là. Voilà, il y a plein de films que je voulais aller voir. Et que je vais aller voir, en plus, c'est trop merveilleux. Congo Boy,

0: Mouton noir, cheval blanc, bon c'est 23h45 là. Belleville nous verra toujours danser. Voilà, en fait il y a quelque chose qui est vraiment super dans ce festival, c'est le fait qu'ils ne programment pas en même temps plusieurs films. Beaucoup de festivals ont le désir de montrer énormément de choses et donc ben, y a 5 programmations, 10 programmations. C'est super parce qu'on est, on a une espèce de boîte de chocolat extraordinaire devant nous. Mais on doit choisir. Donc, alors qu'ici, ce qui est vraiment chouette, c'est que tout le monde peut voir les mêmes choses, en fait.
1: Ouais.
0: Et ça, c'est précieux. Tout à fait. Ouais.
1: Et il n'y a pas
0: les films ne sont pas en concurrence.
1: Ils ne sont pas en compétition non plus. Il n'y a pas de compétition. C'est ce qui fait quand même la spécificité de ces rencontres. 42 ans, et au départ, tout a commencé dans cette cour d'école, sur des bottes de paille, quand même. Avec une nuit, tout ça parce qu'il y a le médecin du coin qui est cinéphile et qui a envie de faire du cinéma. C'est l'époque, c'est les années 80, c'est l'époque de la fête du cinéma, Jack Lang et tout ça.
0: Ah non, mais
1: et là, il fait une nuit, là même, sur ce goudron-là. Et le bébé a grandi, mais il a gardé authenticité. La mère de la commune, Mireille, elle est formidable. Elle a l'enthousiasme, elle est agricultrice de base. Et puis après, voilà, elle s'implique dans le projet. Et puis il y a une scène, un outil à l'année qui s'installe, l'arsenic. C'est pas rien quand même aussi. Et ce cinéma de verdure qui est aussi un outil remarquable de projection avec une qualité sonore. C'est assez exceptionnel, quoi.
0: Oui, je pense que la joie en fait qu'on éprouve. C'est la joie concrète de participer à ça, mais aussi on se dit, mais en fait, c'est possible d'avoir des initiatives qui réussissent.
1: En milieu rural.
0: C'est possible que quelqu'un a un désir, il fait quelque chose, et puis il y a un enchaînement, un maillage de collaboration qui passe à chaque fois par des personnes qui sont là, qui fait que ça a bien tourné. Ça, c'est très, très, très, très, très réconfortant.
1: Oui, et puis que ça...
0: La tragédie n'est pas toujours à l'œuvre au rendez-vous.
1: Voilà. Et il y a même toutes ces ouvertures sur le concours.
0: Non, ça fait du bien.
1: Le concours scénario, le goût des autres, la formation, la ruche, enfin... Plus les échanges entre les professionnels ici sur site, les exploitants de salles là, qui sont mises à mal actuellement. Hein, les salles moyennes et les petites salles sont en péril parce qu'on veut les priver de distribution de certains films. Donc il y a des débats aussi de cet ordre-là.
0: Oui, c'est-à-dire que là, alors moi il faut que j'aille faire le débat là.
1: Après le film.
0: Après le film. Mais c'est vrai que là, c'est pas évident de conclure dans la joie. Car on se dit tous, mais que va-t-il se passer ? C'est-à-dire qu'un monde à 50 degrés dirigé par des fascistes, mais qu'est-ce qu'on va devenir ?
1: Oui, tout à fait.
0: Non, mais je rigole pas du tout.
1: Non.
0: C'est totalement terrifiant. Et c'est quand même difficile de rester optimiste.
1: Et le cinéma doit prendre place et doit prendre parole et acte de tout ça.
0: Quel cinéma il y aura ?
1: Ben, c'est ça, tout à fait.
0: Bon, après, c'est pas inéluctable. Et il y aura d'autres pages, et il y aura d'autres acteurs et l'événement. Mais et
1: les résistances,
0: nos forces.
1: Et les résistances.
0: Mais quand même, c'est quand même là. Il y a de quoi s'inquiéter. Voilà.
1: Tout à fait.
0: Bon, je vais vous dire au revoir, désolé.
1: Non, mais merci beaucoup, Dominique Cabrera, pour cet échange très, très sincère, comme tout ce qui caractérise votre filmographie. Et puis, on va continuer à partager ensemble des moments sur ces rencontres aux Gindous et à suivre, évidemment, vos prochaines actualités, puisque le film prochain, là, est fini.
0: Des femmes comme les autres.
1: Voilà, il y en a peut-être un autre.
0: Il faut un petit peu de temps.
1: On va laisser un peu de temps. Merci beaucoup, Dominique. Merci à vous.

0: Les rencontres se poursuivent jusqu'au samedi 22 août avec la fameuse nuit du cinéma, l'ADN des rencontres. À noter auparavant, le samedi 22 en matinée à 9h30 à l'Arsenic, la projection du documentaire « Restez là-bas ». C'est un documentaire de 1992 de Dominique Cabrera qui évoque le retour en Algérie. Une fille de pied noir va voir ceux qui sont restés et ont pris la nationalité algérienne. Transfuge, fidèle, l'histoire aurait-elle pu être différente sans l'exode ? Et ce documentaire est un écho d'un autre documentaire qui a été présenté la veille, ici, là-bas, où là, en 88, il est question donc de la France de 87 et de là-bas l'Algérie en 63. Et c'est un film de mémoire à travers des portraits de la famille de Dominique Cabrera, sa mère, son père. Tout ça est très en cohérence et en lien. Et le plus, c'est que samedi 22 août, après la projection du documentaire, il y aura une nouvelle tchatch avec Dominique Cabrera. Les tchatchs, c'est les rencontres avec les réalisateurs. Ça, c'est proposé par l'équipe de Jeundou. Cette rencontre sera animée par Paul Coste, des écoles de la SRF. La SRF, c'est la Société des réalisatrices et réalisateurs de films qui propose donc ce genre de rencontre entre cinéastes et public sur les dimensions artistiques et professionnelles du métier de cinéaste ou des sujets d'actualité politique des secteurs cinématographiques et audiovisuels. Et cette année, et sur ce rendez-vous, il sera question du thème de l'intime et du politique dans le cinéma de Dominique Cabrera. Pour plus d'infos, vous allez bien sûr sur le site des Rencontres Cinéma de Jeundou, en sachant qu'il faut réserver certaines séances, que l'accès en soirée est un accès libre et que cette année particulièrement, il va être question de vous proposer une participation libre et nécessaire dans des tirelires installés sur le site, car l'avenir n'est pas certain ou serein, selon le mot que l'on pourrait employer. Et donc, si vous avez envie de soutenir cet événement, faites-le à cette occasion, et puis aussi en adhérant à l'association, bien évidemment. Il me reste à remercier Dominique Cabrera pour sa belle présence sur le temps de notre échange, la collaboration de Manuel Marin et la collaboration et participation et réalisation technique de Dominique Burdin pour la prise de son, la mise en onde et la post-production, car un podcast sera édité sur cet entretien et vous pourrez le consulter sur le site de Radio Éphémère. Bonne suite des rencontres cinéma avec vous, et sinon à Jeundou, et sinon allez au cinéma encore et toujours. Merci, à bientôt.
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0: Ça va. 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

Votre attention, s'il vous plaît. En raison d'un incident de signalisation, le TGV numéro 424 en provenance de Strasbourg, départ initialement prévu à 20h12, est annoncé avec un retard d'environ 5 minutes. Merci de votre compréhension.

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0: Le gouvernement français, après avoir demandé l'armistice, connaît maintenant les conditions dictées par l'ennemi, l'Allemagne et l'Italie. Or, beaucoup de Français n'acceptent pas la capitulation ni la servitude. L'honneur commande à tous les Français libres de continuer le combat là où ils seront et comme ils pourront.
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0: Alors, pour ce premier épisode, on va parler de corps mouvement, de rythme, on va parler de danse, de couleurs, du rose, du bleu qui ont tendance à teinter les cours, parfois les chorés, les dance floors toulousains. Alors, qui les repeint, hein, volontairement, involontairement, de manière assez bicolore, tous nos corps et nos espaces de danse sur Toulouse? Parce qu'une fois qu'on a la réponse à cette question, on connaît les origines de ces couleurs, on peut aller repeindre par-dessus, les changer, les toyer. Et pour parler de cette chorégraphie du genre, aujourd'hui, je reçois deux invités. Nous avons donc Juliette, licence TAP sur Toulouse, M1 en ingénierie, développement par le sport et loisirs, diplôme universitaire, égalité femmes-hommes, gestion structure, animation, formation, coordination de séjour vacances avec de la danse. J'aurais pu rajouter bénévole au Girls Don't Cry, mais là, ça aurait été un peu trop. Un parcours très rempli sur les corps et les genres. Bonjour Juliette.
1: Hello.
0: Voilà. Et nous avons ensuite Swell. Tu bosses dans la culture sur Toulouse depuis pas mal d'années. Et la danse, tu l'as pratiquée, tu l'as enseignée, tu l'as transmise, tu y as bossé. Et dorénavant, tu l'as fait même vivre avec ta nouvelle casquette de DJ. La question des genres et des corps, tu as été confrontée dans ta pratique avec les divers publics que tu as croisés sur scène, en battle, en colo. Bonjour Swell.
1: Hello, hello.
0: Et on rentre tout de suite dans le vif du sujet parce qu'on a une heure pour faire rentrer tout ça. Ça part d'un postulat tout simple. Ces dernières années, j'ai voulu me lancer dans une pratique un peu plus artistique de mon corps. Et j'ai traîné un petit peu dans le milieu du cirque et de la danse. Et ce qui m'a frappé premièrement, c'est la similitude entre ces deux milieux, hein, sur ce qu'on demande au corps, la proximité, le mouvement, la recherche, etc. Mais ce qui m'a encore plus frappé, hein, deuxièmement, c'est la non-similitude du traitement de tout ça. Le public, le traitement, la différence. J'ai trouvé qu'il y avait un milieu beaucoup plus genré et sexualisé. Première question toute simple, qu'est-ce qui fait que sociologiquement ou historiquement, en tout cas, pourquoi selon vous, dans un imaginaire collectif qui est quand même assez présent, la danse, c'est un sport de filles.
1: Moi, j'apporterai un petit truc historique,
0: Vas-y.
1: la sauce. Historiquement, en tout cas en France notamment, pour moi, les danseuses, donc si je reviens à la période romantique et même avant, à l'époque de Louis, entre l'époque de Louis XIV et donc cette époque-là, les danseuses, c'était des personnes qui donnaient en tout cas envie aux personnes les plus puissantes de les rencontrer après. Et d'avoir des relations ou pas, ou en tout cas des bénéfices intimes avec ces personnes-là. Donc pour ça, les danseuses, elles avaient un statut hyper particulier. Et ça fait que, effectivement, tout ce qui a été vu autour de la danse classique, en tout cas dès le départ, et que pour moi, la danse en France, elle arrive là. Elle arrive au moment en fait, où la danse classique arrive en France. Parce que oui, elle arrive, elle n'a pas été créée par la France, elle est arrivée d'Italie au moment de Louis XIV, qui lui codifie en fait la danse baroque qui existe déjà en Italie et la codifie et ça devient la danse classique que l'on connaît. Et du coup, depuis cette ouverture-là, en tout cas, les femmes ont une place centrale dans la danse. Elles ont une place centrale d'abord, et puis ensuite, vraiment, dès qu'elles sont sur scène, elles ont un statut spécial. Ce sont même des filles de joie pour la plupart, et ensuite, elles rejoignent les loges pour justement faire valoir leur intimité, parfois. Voilà.
2: Oui, et du coup, sur le cirque en particulier, ça va être une pratique plus mixte parce que c'est une pratique qui est plus. Enfin, c'est des personnes qui ont un capital culturel plus haut, qui du coup souvent ont eu des réflexions sur la mixité et sur le fait de faire apporter la même éducation à des garçons et à des filles qui vont du coup. Enfin, qui vont. Amener leurs enfants à s'inscrire au cirque et du coup à savoir faire du cirque. Et comme souvent ça commence dès l'enfance, du coup c'est aussi pour ça que le corps, il va y avoir cette réflexion-là, je pense.
0: Hors antenne, tout à l'heure, on en parlait. Et tu me parlais aussi de que tu pouvais voir des trucs genrés dans le cirque en fonction des agrès, etc.
2: Oui, effectivement. Dans le cirque, il y a des choses où, notamment sur les aériens, où du coup on va voir des agrès qui sont plus masculin parce que du coup il y a plus la force qui va être représentée dedans, ou ça va être par exemple sur le mât et sur le mât, alors que les filles effectivement elles vont plus faire quand même du tissu ou du cerceau ou des choses comme ça qui sont du coup avec des peut-être aussi avec des gestes plus gracieux ou plus esthétiques qui vont plus enfin du coup être valorisés pour les filles.
0: On se faisait la blague aussi de qui a-t-il de plus phallique qu'un mât ? Rien. Et c'est là où on envoie tous les hommes sur le cirque. Alors que vraiment, pour les gens qui veulent essayer, vraiment, essayez le tissu. Vous allez avoir des garrots, vous allez avoir des bleus, vous allez avoir mal.
1: C'est clair, ça brûle. Mais,
0: ok. Alors, on se posait cette question-là. Bah, du coup, s'il y a une différence, c'est quoi un peu les attentes aussi pour les garçons, pour les filles qu'on va pouvoir avoir quand on va arriver dans un cours de danse? Est-ce qu'il y a des attentes différentes? Est-ce qu'on performe des choses différentes dans ces activités-là?
1: Moi, ma mère, elle se serait dit, bon, bah, vas-y, tu vas faire du dancehall, c'est bien, t'as 14 ans, t'es pas assez féminine, ça va te féminiser un peu, tu vois. Et contrairement, si j'étais un bon père de famille qui amène son garçon, je l'amènerais au break. Au break, comme ça, voilà, il peut monter sur la tête, il peut monter sur les mains et rester entre couilles un peu aussi pendant les cours, c'est bien.
2: Je pense que ça croise aussi le milieu populaire, enfin la classe sociale, quoi. En sachant que je pense qu'il y a des... Enfin, par exemple... pour des personnes qui ont un capital culturel et économique un peu plus haut, je pense que si tu es une fille, bah, on va t'orienter vers de la danse contemporaine parce que justement, ce n'est pas exactement de la danse classique avec tous ces codes qui maintenant sont pris soit par, un peu de, bah, soit par des gens qui ont vraiment beaucoup d'argent, soit justement plus par des classes populaires. Et du coup, avec un peu tout ce côté de maintenant, nous, on casse les codes, on ne fait pas exactement... pareil qu'avant, et du coup ça va être des mouvements qui dénoncent des choses et qui sont pas dans l'acceptation justement de tout ça. Et du coup pour un garçon, pour faire de la danse, bah, du coup je l'amènerais plus effectivement vers du hip-hop où du coup bah, là ça serait socialement accepté dans sa masculinité, quoi.
1: Et c'est important ce que tu dis aussi Juliette par rapport à la classe sociale, parce qu'effectivement ces cours là, certains de ces cours ils sont dispensés dans des écoles qui financièrement aussi et économiquement n'ont pas du tout les mêmes prix. Et donc du coup le hip-hop, ça va être quelque chose qui est fait en tout cas aussi dans certaines écoles, mais pas que. Il y a beaucoup de MJC aussi qui dispensent des cours, donc ça va être moins cher puisque il y a des prix pour les habitants du quartier, etc. Enfin, les MJC, je sais même pas si ça existe encore. Si.
2: Ouais. Je pense, ouais.
1: Okay. Du coup, ça va être un peu ça. Et pour moi, les danses classiques, contemporains, le jazz aussi, on n'en a pas parlé, mais le jazz aussi, ça va être des cours qui vont être dispensés en école. Et pour certaines, dans des écoles très prestigieuses, qui vont coûter un peu cher, par exemple, pour juste l'heure et demie. On va être sur un peu plus de 500 euros, ou voire un peu moins. Mais relativement très cher. Donc quand on a plusieurs enfants, etc., économiquement, on sait quelles sont les classes qui vont envoyer leurs enfants dans quel endroit et dans quel cours à ce moment-là.
2: Oui, c'est ça, en sachant qu'il y a entre la petite école de danse du village ou de quartier, mmh. Bah, c'est pas du tout la même chose que d'aller au conservatoire, quoi.
1: Clairement. Et il n'y a pas les mêmes exigences aussi. Mmh. Anecdote. quand j'étais enfant, il y avait des copines à moi qui étaient au conservatoire de danse classique, et on leur demandait des radios de leurs pieds. Et si elles avaient les pieds pleins, ben on savait que ça allait pas être des bonnes danseuses, en fait. Et du coup, ben, on était plus ou moins dur avec elles, parce qu'on savait qu'elles pourraient arriver très loin. Et ça, c'est problématique en tout point, parce que voilà, c'est une anecdote, mais qui est très importante, puisque justement, on demandait aux petites filles de faire ça. Est-ce qu'on demandait ça aux petits garçons? Voilà. Et surtout, en fait, c'est vraiment comment on a envie de dompter les corps, quoi. De la petite enfance jusqu'à l'âge adulte, jusqu'au moment en fait où tu deviens danseuse, etc. Et c'est très grave.
0: Bah, c'est que je me dis, si il y a le côté tu as des rôles qui sont très genrés, ça veut dire que ton corps, on va aussi le pousser dans cette direction, et on...
1: Exactement.
0: Toi, faut que tu fasses des portées, donc on va miser sur ta testostérone et on va masculiniser ton corps pour les performances, et à l'inverse le féminiser.
1: Exactement.
0: Avec tes pieds plats, un coup dur. Là, on a vu différents, en tout cas, styles de musique qu'il pourrait y avoir, de danse, pardon. On est sur le côté très formel et tout. Moi, il y a vraiment un truc qui me parle aussi. Là, c'est vraiment danse terre à terre, en soirée, avec des potes, etc. Tu vois, la danse aussi hors des lieux institutionnels. Je trouve qu'il y a aussi très le rapport de si deux personnes se retrouvent assez proches à danser ensemble, et qu'elles sont perçues comme de genres différents, il y a très vite la connotation, je trouve, de sexualisation ou de séduction, en tout cas, à travers la danse. Là où deux personnes qui font de la lutte, qui vraiment vont être peau contre peau en sueur, ou deux personnes qui vont faire des portées en cirque, on va y voir quelque chose, mais avant que les gens se fassent une idée de « Ah, oh, il y a une tension homoérotique dans cette lutte, dans la lutte grecque », c'est pas tout le monde. Mais il y a vraiment, je trouve, ce côté outil de séduction, arme de séduction, lieu de rencontre, tu vois, dans la danse. Et je me suis posé la question, est-ce que c'est plus des idées préconçues, ce qu'on a de, tu vois, on se permet une intimité dans ce moment-là, en tout cas des rapports proches, corporels, que dans la vraie vie, si tu marches à côté de moi et que tu me colles, je vais te dire recule, quoi, tu vois. Alors que sur ce moment-là, oui, donc, il y a un interstice, donc je me permets de me dire, je vais essayer de pécho, tu vois. Ou c'est juste un truc plus basique de bah, garçon-fille, globalement, amitié is impossible, tu vois, dans la tête des gens, donc... Donc finalement, vous auriez fait de la pêche côte à côte, on se serait dit la même idée. Non, mais tu vois ce que je veux dire, c'est, est-ce que c'est un truc, vous verrez plus un truc, c'est social en général, ou auquel la danse, ça rajoute une case dans ce côté. Pourquoi la danse, c'est sensuel, tu vois?
1: C'est la pratique du corps. Enfin, tu vois, enfin, pour moi, il y a vraiment l'aspect où tu connais ton corps, tu le maîtrises, tu en fais ce que tu veux. Je peux comprendre que tu... Enfin, en face de toi, si tu arrives et que tu montres ça à quelqu'un, tu dis, ah, tu sais, il y a tout de suite la, tu sais, genre, la petite bulle de qu'est-ce que c'est sexuellement, tu vois, c'est obligé. Enfin, mais après, moi, pour moi, c'est vraiment dans le regard de nos yeux européens, encore une fois. Mm-hmm. Parce que tu vas ailleurs et la danse, elle n'a pas du tout cette fonction-là. En tout cas, même en soirée, tu n'auras pas ça. Enfin, jamais, ce truc-là. J'ai une pote, elle était en Argentine, je crois. Et elle me racontait que ben, y avait grave de reggaeton, grave de rumba et tout ça. Et que, en fait, si tu veux, reggaeton, toute sa vie, elle passait son temps à faire du reggaeton. Et en fait, il n'y avait pas cette dimension sexuelle avec les gens. Genre, à la fin, c'était ah ben, check, salut, hein, bonne soirée. Et ils continuent leur vie. Alors que nous, au contraire, s'il y a ça, tu sais très bien que ça va ouvrir une case, que ça va être chelou, que machin. Tu vois, voilà.
0: Ok, je vois. Parce que moi, tu as aussi beaucoup le côté de. On n'en a pas encore parlé, mais tu vois, les danses qui se font, les danses en couple, en duo, là, je ne sais pas quel est le terme exact, où quand tu cherches à pratiquer de la danse à plusieurs à Toulouse, en tout cas, moi, j'ai vu, tu as vraiment soit ces danses individuelles et on va faire des chorés ensemble, mais globalement, on est à côté, classique, moderne, jazz, tout ce que tu veux, là, on fait nos chorés. Et après, il y a vraiment des catégories de danse de couple. Et je voulais savoir... Pour vous, c'est quoi officiellement une danse de couple? Est-ce que c'est la notion de couple de l'époque? Donc, en gros, c'est un garçon et une fille, en tout cas deux personnes qui vivent sous le même toit. Est-ce que c'est un duo? Est-ce que c'est tout ça? Et concrètement, aujourd'hui, comment ça peut exister? Après, c'est peut-être moi qui ai une image très archaïque du truc, mais comment ça peut exister et se vendre des cours de danse de couple? Vous ne voyez pas, mais là, il y a alors, deux têtes ouais. Un peu désabusées.
2: Il y a plusieurs questions dans ce que tu demandes, mais du coup, déjà dans le est-ce que c'est une danse de couple, est-ce que c'est une danse de duo, et comment ça s'est construit. Enfin, en fait, il y a plusieurs choses. Il y a le côté de oui, c'est une danse de couple comme ça a été réfléchi à la base pour un homme et une femme qui vont danser ensemble et chacun avec des rôles différenciés. Et du coup, on va avoir une personne qui est meneuse et qui lead la danse et du coup une personne qui suit et qui du coup elle est la personne féminine qui va se faire guider et du coup faire ce que l'autre personne lui demande de faire et quitte à des moments à s'approprier certains espaces mais quand il y a cette appropriation de certains espaces genre sur des breaks sur des choses comme ça et du coup c'est souvent aussi dans la sensualité pour les femmes quoi. Donc voilà. On dit plus danse de couple en général, mais en fait, ça pourrait être danse de duo ou tout ce genre, ou tout ça, que danse de salon, comme tu disais tout à l'heure, où du coup, c'est plus aussi... Enfin, danse de salon, c'est justement ces danses-là, mais qui ont été reprises par des personnes blanches bourgeoises pour le faire dans des salons, quoi. Et
0: ah, coup, c'est pas danse de salon, genre... parce que ça peut se faire si t'as une petite maison dans ton salon avec tes potes, c'est les salons... Non, j'y avais jamais pensé, en fait. Ah oui, salon de l'époque... Petit ouais. Racing, petit salon, et exactement. On est là entre bourgeoisie. Ok.
2: Oui, enfin, le Lindyop, par exemple, c'est une danse qui est née globalement avec des personnes populaires et qui a été reprise, du coup, et réadaptée un peu sur enfin sur d'autres types du coup de boogie plus, enfin qui sont moins dans l'expansif et du coup plus serrés, justement parce que les gens ils avaient moins de place effectivement quand ils dansaient dans le salon. Okay. Du coup c'est moins des grands gestes et plus des petits gestes, plus de contenu, et voilà.
1: Et moi je parle de danse de duo aussi parce que ayant pratiqué un peu ça, enfin les danses latines plutôt, pas les danses de salon, je mets des guillemets, les danses latines effectivement pour moi c'est des danses de duo parce que il y a toujours cette idée de guideur et de guider. Et en France et à Toulouse on n'a pas encore très bien compris ce concept. On l'associe vraiment à ton genre de naissance, alors que c'est mortel en fait quand il y a des duos qui se font et qui sont un peu improbables, quand c'est des nanas qui guident des mecs ou l'inverse ou les deux, ou on s'en fout en fait, c'est juste de la danse et c'est pour ça que c'est important de parler de duo.
0: Bah moi j'ai genre une pote qui vient du cirque qui genre fait du tango. Et vraiment, elle fait du tango avec un pote à elle. Donc, c'est une meuf une personne qui a été assignée meuf et qui vit dans ça. Et un gars, pareil, qui a été assigné ça et qui vit dans ça. Et je pense qu'ils ont genre peut-être 15 ans d'écart, tu vois. Et c'est vraiment, ils se sont rencontrés, ils sont potes. Et vraiment, ils dansent ensemble tous les mois. Mais ça doit faire, peut-être plus tous les mois, mais tu sais, genre, ça fait 5 ans que tous les gens disent « Ah, c'est sûr, vous allez vous pécho. Ah, c'est sûr, vous... » Là, on est sur c'est du basique, incroyable. Tu vois. Mais vraiment, ce côté... Je me posais la question s'il n'y avait pas le côté aussi de... Vu qu'il y a mené... Et être mené, est-ce qu'il n'y aurait pas aussi un rapport entre guillemets de domination, enfin de passif-actif, un peu comme les modèles sexuels hétéronormés, tu vois? Et est-ce que c'est. Il y a des fois, j'ai l'impression de voir vraiment la même chose, mais que juste vous êtes habillé, il n'y a pas de moyens de contraception et de préservatif, tu vois? Mais dans les mécaniques, j'ai l'impression des fois, après, je ne pratique pas à fond, et il y a plein de gens qui font ça sûrement mieux, mais j'ai l'impression de voir ces mécaniques-là, tu vois, de. Être passif, être actif, toi, des termes que tu...
1: Oui, mais...
0: De se laisser faire, tu sais, se laisser porter dans la danse. Mm. Bah, du coup, se laisser porter dans son lit aussi, tu vois. Fin...
1: Ouais, et c'est en ça, tu vois, que pour moi, ça devrait être antinomique. Parce que c'est pas la même chose. Mm-hmm. Encore une fois, fait de la danse, quoi. Tu vois, pour moi, c'est pas la même chose. Je peux être hyper d'homme au lit, tu vois, et dans la danse, justement, être l'inverse. Et c'est... Et c'est pas ça qui va faire que c'est la même chose. Et donc, qu'on ait ce même vocabulaire, bah, du coup, ça crée un truc hyper bizarre, bah, surtout quand t'arrives en cours et que t'es vraiment là pour faire de la danse et que t'es pas là pour ça, tu vois. Ça crée un truc bizarre parce que forcément, tu vois, il y a des gens qui veulent te sexualiser, toi, t'as pas envie, t'as juste envie de danser. Et comment, en fait, t'as envie de danser? Est-ce que t'as envie de guider? Est-ce que... Bref, ça amène plein de choses qui, sociologiquement, en fait... Pour moi, à mon sens, c'est vraiment un truc qui est de l'ordre de comment on a construit la danse aujourd'hui en Europe et qu'est-ce que ça veut dire aussi dans l'intime aussi. C'est-à-dire que en fait, on fait trop souvent cette petite bulle de « Ah, dans l'intimité, ça doit être ça », alors que ça n'a rien à voir. Ça, c'est de la danse, encore une fois. C'est comme si, je sais pas, ouais, je fais du sport, j'écris un texte. En fait, il n'y a pas à assimiler, tu vois, pour moi.
2: Oui, et c'est aussi, j'ai l'impression que les motivations pour aller faire de la danse quand on est un homme ou quand on est une femme vont pas être les mêmes. C'est-à-dire que bah, souvent, quand on est une femme, quand on va aller faire de la danse de duo, bah, c'est pour se faire plaisir, pour danser avec des gens, pour apprendre, pour avoir du contenu, enfin, pour se faire plaisir, en fait. Et dans la dimension de l'homme, il y a quand même une grosse partie de réflexion sur « Ah, peut-être que je vais pouvoir m'en servir pour choper des gens ».
0: Moi j'ai l'impression que la danse à l'époque, j'ai fait la vieille personne, mais oui, mais tu sais, genre 15-20 piges, la danse c'était un peu le en 2024, je pense, les gens qui faisaient de la danse avant, maintenant ils lisent Mona Chollet, tu vois, la blague de c'était le truc un peu de ma porte d'entrée pour montrer que je suis une personne stylée et qu'en fait, regardez, je suis un peu sensible, mais en ayant à peu près les mêmes objectifs de vouloir pécho, tu vois, de ah, j'ai lu un livre féministe ou ah, mais t'as vu, je fais de la danse, c'est un peu fancy, tu vois. Et qu'effectivement, il y a ce truc-là. Mais est-ce que dans les danses individuelles, tu peux trouver ça aussi? Est-ce que dans... Tu vois, parce que ça va te donner une prestance, ton niveau de danse, ton rapport au corps, ton tout ça. Est-ce que vous, dans vos parcours, vous avez croisé des personnes, vous avez dit, OK, cette personne, elle danse bien. mais c'est un moyen de briller et de pouvoir aussi pécho en société ou de créer des facilités de, tu vois.
1: Mais bien sûr, tu as dit ça, j'ai eu 24 têtes qui sont arrivées.
0: Ouais, en même temps, vous êtes deux, les deux m'auraient dit non, j'aurais dit oh, bizarre quand même. Parce que...
1: Non, mais j'ai 24 têtes qui sont arrivées, bien entendu que c'est toujours là, que c'est une façon de briller différemment. Enfin, et comme tu le dis très bien, c'est une façon de briller, mais de montrer que ah, je suis un peu sensible, donc tu vas avoir accès à certains styles de meufs que tu n'aurais pas dans la vraie vie. En vrai, on connaît tous et toutes des personnes comme ça et qui ont fait de la danse pas pour les bonnes raisons. Alors que oui, il y a des... Enfin, pour moi, effectivement, il y a vraiment ce truc de tu fais de la danse parce que c'est un dépassement de soi. Surtout quand tu le fais pour toi tout seul, c'est un dépassement de soi. C'est faire du sport différemment. Donc du coup, il y a un dépassement de soi. C'est où est-ce que tu peux aller, comment tu challenges ton corps, comment tu fais groupe aussi avec les autres qui sont là et vous vivez un truc intense aussi. Donc tout ça, ça apporte une autre dynamique. Mais il y a toujours des petites personnes là qui veulent ça dans leur vie. C'est dommage.
0: Ah, comme tout milieu qui, je pense, à un moment te donne, te porte et te fait. Et moi, je pense, j'avais pas pensé, mais je pense qu'il y a vraiment un truc de... En fait, la danse, c'est stylé, ça fait... Je ne vais pas dire ça fait déconstruire, mais ça fait peut-être... Il y a des danses, en tout cas, sur lesquelles je me dis ça fait peut-être moins viril, plus à l'écoute de son corps, plus... tu vois.
1: Mais t'as quand tu fais de la danse, tu as une écoute de ton corps qui est au-delà du commun des mortels, entre guillemets. J'ai fait de la danse pendant longtemps. Aujourd'hui, quand j'ai mal aux muscles, je suis capable d'aller voir mon docteur et dire « Eh, j'ai mal à ce muscle-là. Qu'est-ce qu'on fait ? Vous êtes sûr que c'est pas osseux ? Non, je le sais que c'est musculaire. » Donc, en fait, tu as une connaissance de ton corps aussi qui fait que ben, forcément, c'est un dépassement de soi parce que tu apprends de toi, tu apprends à t'écouter, tu sais où sont les limites de ton corps, où sont les limites de ton esprit, etc. Donc, pour ça, c'est hyper valorisant. Et donc, ça fait que... comme c'est valorisant aussi pour ta propre personne, pour le commun des mortels, c'est waouh, cette personne connaît trop bien son corps. Oui, mais c'est pour moi en fait que je le fais, c'est pas pour les autres en vrai. Mais il y a toujours ces gens-là qui sont là pour ça, et du coup, ça tue le game, on va dire.
0: Et je refais un petit en arrière là, parce qu'on parlait tout à l'heure de il y a peut-être des danses plus féminines, plus masculines, en tout cas perçues comme telles. Concrètement, est-ce qu'au visuel, quand vous regardez des gens danser ou des gens pratiquer la danse, vous pouvez vous dire, ok, ça c'est une danse qui pourrait être perçue comme plus féminine ou ça plus masculine. Bah, là, on disait par exemple, je disais le ballet contre le break, tu vois, enfin ou pas ou le break. En fait, c'est aussi, enfin ma question c'est, est-ce que aussi c'est les mêmes choses qu'on veut montrer ou t'as vraiment des gestuelles en danse où tu pourrais dire ça c'est une gestuelle qu'on va une personne qui va aller une initiation danse dans son bled, dans sa ville, dans son village, un peu multitruc, bah ça, ce serait plus du mouvement féminin ou du mouvement masculin.
2: Bon, je crois que ça rejoint un peu ce qu'on disait tout à l'heure sur la grâce et enfin, tout ce genre de choses. Enfin, en tout cas, j'ai l'impression qu'on peut le rattacher comme ça. Ou du coup, en plus, ces mouvements gracieux, ils demandent mais vraiment, vraiment beaucoup de travail d'apprentissage en fait, pour qu'on ait l'impression que ça soit facile et léger, alors que justement, il y a des heures et des heures derrière et pour qu'on voit quelque chose de facile et de sympa à faire. Quoi. Et du coup, des mouvements qui sont plus, qui vont être plus saccadés, plus bruts. Je ne sais pas si c'est le bon mot, mais en tout cas, du coup, ça va, je pense, être plus... plus vu comme quelque chose de masculin, quoi.
1: Ouais, je pense ça dépend ton village, on va dire, mais c'est surtout ça. Mais concrètement, ouais, je rejoins Juliette sur ça, c'est que effectivement, t'as cette grâce, on va vraiment travailler des heures pour pouvoir l'acquérir et se dire que ok, c'est de la grâce, c'est trop beau, etc. Alors que vraiment corporellement, c'est de la technique et ça demande vraiment quelque chose de très précis. Et au contraire, tout ce qui est saccadé, tu vas le relier forcément à du masculin. Quoique,
0: vas-y.
1: J'ai un petit... Parce que franchement, moi, quand tu me dis saccadé, je vois le jazz, tu vois. Le jazz qui a une forme de... Tu vois, qui est vraiment en dichotomie, enfin pendant très longtemps, qui a été mis en dichotomie avec la danse classique. Et tu vois, et parce que très saccadé, moins machin, et Pourtant, c'est très encore féminisé, en tout cas. C'est encore très vu comme une danse féminine, alors que, en vrai, les personnes qui sont les précurseurs de la danse jazz, enfin, c'est comme beaucoup de danse, quoi, c'est des mecs, quoi. C'est des mecs qui avaient une certaine technique, etc. Et nous, petits Français, qu'est-ce qu'on en a fait ? On en a fait un diplôme, on a dit, ah, c'est comme ça qu'on doit danser le jazz, et c'est pas là qui sont des pas de base. Tu vois, et ça fait que ben, effectivement ça recommence à faire du ok, en fait ton pas de base il va être de telle façon, mais pour que tu sois très gracieuse, je féminise ce mot exprès, pour que tu sois très gracieuse il faut que tu le fasses de cette façon là ou de cette façon là pour pouvoir acquérir ton statut de bonne danseuse, et du coup ben, ça reféminise le bordel et
2: Est-ce qu'il n'y a pas aussi tout le côté de l'institutionnalisation des danses en général qui font que ça devient des pratiques plus féminines ?
1: Clairement.
2: En global.
1: Clairement. On n'en a pas parlé, mais effectivement, tout ce qui est danse contemporain, jazz, et dans quelques temps le hip-hop, on pleure tous, mais il y a des diplômes qui sont institutionnels, donc qui sont délivrés par le ministère de la Culture. Et du coup, c'est le ministère de la Culture, je dis n'importe quoi. Moi, j'ai un petit doute, mais je pense que c'est ce ministère-là, parce qu'il a la main sur tout. Et du coup, effectivement, pour ça, pour qu'il puisse y avoir un diplôme qui soit dispensé, il faut vraiment que les danseurs et les danseuses rentrent dans des cases. Donc pour ça, ben, en fait, il faut se poser et dire, OK, ben, en fait, cette case 1, il faut que ce pas il soit fait de cette façon-là, un peu comme... le patinage artistique, un peu comme tu vois la GRS, j'en sais rien, tu vois, un truc un peu comme ça. Et donc tu remplis ces cases-là, et si tu remplis toutes ces cases-là, à la fin, ben, tu as un diplôme qui te permet soit d'être prof, soit d'être danseur, ou reconnu en tant que prof. Enfin, et au début, toutes ces danses-là, donc, que ce soit le contemporain, le classique, le jazz, ben, au contraire, elles sont nées de OK, il y avait une codification, etc. Mais cette codification, elle peut être dense et elle peut se mélanger aussi, quoi. Et donc, pourquoi on les a mises dans des cases et on les fait mourir en les mettant dans des cases ? C'est pour ça qu'aujourd'hui, quand on parle de diplôme d'état du hip-hop aussi, on est en train de faire mourir le hip-hop. Parce que pour moi, tu vois, il y a une codification, clairement. Il y a des pas qui ont des noms, etc. Mais tu peux pas te dire que aujourd'hui, si ce gars, il a fait ce pas dans cette façon-là, ça va être un bon danseur. Pour moi, un bon danseur, c'est il a pris la base et justement, il l'a remise à sa sauce. Et c'est ça qui fait que c'est vivant, une danse. Donc forcément, ça... Bref, l'institutionnalisation, quoi, le problème.
0: Ça tient à cœur. Ça tient à
1: oui,
0: cœur,
1: ça voilà. M'agace.
0: Est-ce que, Paët, tu parlais de l'institutionnalisation, beaucoup de syllabes pour un petit cerveau, pourrait avoir tendance à féminiser certaines pratiques. C'est ça que tu as dit. Je ne suis pas sûr d'avoir compris l'idée. Est-ce que tu peux me l'expliquer plus ?
2: Ben, du coup, sur le sens où le fait de codifier les danses, de devoir avoir des codes et des choses spécifiques qui sont rattachées à celle-là et qui, du coup, vont la définir comme ça, le fait de ça et du coup... Du coup, va peut-être faire aussi que les personnes qui vont avoir accès au diplôme, qui vont avoir accès à passer ces diplômes et ces contenus et qui après vont transmettre, vont avoir des attentes sur du coup le public qu'il va recevoir et qui du coup va donner. Enfin, du coup pour moi, ça va donner à certaines personnes qui vont plus avoir les capacités, du coup des personnes qui ont des classes sociales supérieures, qui sont peut-être plus blanches, des personnes privilégiées dans notre système actuel. Et qui, du coup, vont exercer leurs propres attentes sur les personnes qu'elles reçoivent. Et du coup, qui vont faire peut-être que, justement, le jazz, peut-être qui, justement, à la base, était quelque chose de saccadé et qui a été réfléchi par des gens, est devenu, plus une danse pour les filles. Après, est-ce que, du coup, c'est pas... Enfin, il y a eu ça, du coup, je pense. Mais du coup, il y a aussi la danse contemporaine qui s'est mise en opposition à un moment donné, justement, sur... contre la danse classique, contre le jazz, pour créer une nouvelle danse qui justement était contre ces codes-là, mais qui a quand même fini par être codifiée.
1: Parce que la France, c'est le code. Yes.
2: Mais du coup, quand même, parce que la France, mais après, du coup, il y a aussi quand même... Enfin, sur la danse contemporaine, il y a encore... Il y a plein de, d'autres pays où... ou plein d'écoles qui sont encore dans, enfin qui sont moins justement dans cette codification-là et qui vont reprendre un peu les principes de la danse contemporaine pour justement aller plus loin dans, enfin, en fait la danse contemporaine c'est vraiment l'appropriation de son corps et de mettre les mouvements qu'on veut en place, enfin dans un peu dans la base, dans le principe et justement se, enfin, être en opposition avec tous les codes qui étaient imposés avant, plus particulièrement sur la danse classique. Et du coup, pour le coup, c'est une des disciplines de danse qui est en ce moment les plus mixtes, quoi. Enfin, pas forcément sur de l'apprentissage enfant, mais du coup aussi sur de l'apprentissage plus ado-adulte, où du coup, il y a quand même plus de mecs dans les compagnies de danse contemporaine. Il n'y a pas du tout la moitié, mais il y a quand même en général 3-4 mecs, et il n'y a pas d'obligation d'avoir le même nombre aussi. Et du coup, ça favorise moins. Ça favorise quand même les hommes, mais ça va moins les favoriser que la danse classique, par exemple.
1: Mais après, tu vois, quand on parle d'institutionnalisation, c'est dur à dire ce mot.
0: T'as vu, hein ?
1: Mais quand on parle de ça, il y a aussi les grandes écoles qui ne dispensent pas forcément de diplômes d'État, qui sont différents. Des grandes écoles prestigieuses, je pense à Parts en Belgique, par exemple, où effectivement... ça reste des endroits où, malgré le fait qu'il y ait plus d'hommes que au départ, par exemple, quand tu commences la danse enfant, même s'il y a ça, ça reste très... Enfin, un mec, il reste toujours très haut placé, n'empêche, dans la construction, en tout cas, des compagnies et de l'accès à ces grandes écoles, etc. etc. Parce que dès le départ... De toute façon, vous étiez moins. Donc forcément, oui. Tu vois, ça retranscrit ça après à tous les niveaux et même pendant les études supérieures.
0: Et dans les dans ce registre un peu enseignement, on va plonger dedans. Est-ce que pour vous l'enseignement aujourd'hui, moi j'ai la vision que de Toulouse, hein, j'ai pas les rêves de tout ça, mais du coup vous les avez, ça c'est chouette. Est-ce que pour vous la danse, l'état actuel de ce que vous voyez? Ça peut déconstruire les genres ? Ou à la limite, est-ce que au moins l'enseignement de la danse, ça, d'une certaine façon, vous avez vu, vous avez dit, ok, ça aide au moins à la mixité ? Ou vraiment, c'est zéro abordé et c'est plutôt déni ?
1: J'ai une question. Quand tu parles de mixité, tu parles de mixité genre ?
0: Ouais, là, de genre. Je me suis dit, on pourrait faire un autre épisode sur, les danses pour les blancs, les danses pas pour les blancs, les danses pour les riches, les danses pas pour les riches.
1: Ah,
0: je me
1: suis
0: dit, on va partir sur pas si danse et ça va être 3 épisodes. Non, mais voilà, est-ce que l'enseignement, là, on parle d'école, mais il y a plein de façons, est-ce que c'est quelque chose qui véhicule du cliché ou qui, au contraire, essaye un peu de s'en sortir ?
1: De fait, ça véhicule le cliché quand même. Parce que pour ça, ça voudrait dire qu'il faudrait, dès l'enseignement de ces danses-là, donc quand je parle de grandes écoles, quand je parle de diplômes d'État, etc., dès ces enseignements-là, apprendre à déconstruire, tu vois, le genre. On n'en est pas là. On n'en est pas du tout là encore. Donc du coup, forcément, tu reviens, tu es prof, tu remets encore tout ça en place, tu décodifies pas du tout ça, tu déconstruis rien, et du coup, tu véhicules ça. Le nombre de filles ou de mecs qui sont ancrés dans ces dynamiques-là et qui n'en sortent pas parce qu'en fait ça a été toute leur vie et que c'est comme ça et que là en fait en arrivant à l'âge adulte soit tu déconstruis soit en fait tu restes là-dedans et soit tu t'institutionnalises soit pas du tout. Enfin, donc du coup je pense que soit ça veut dire qu'il y a une déconstruction au moment de l'apprentissage en fait de ces professeurs-là. Soit en fait un professeur complètement déconstruit et t'as envie de tout déconstruire et t'es là ouais allons-y et t'es un peu tout seul entre guillemets et du coup tu vas avoir envie de déconstruire et tu vas pouvoir déconstruire un endroit et je ne souhaite que ça en tout cas et on sait très bien qu'il y a des super profs qui le font mais le ratio il est encore faible.
0: Et toi là on parle de les gens qui enseignent la danse mais toi Juliette dans ton parcours t'as fait STAPS, t'as fait des choses dans truc là, est-ce que vous avez abordé la danse aussi dans le parcours STAPS ou c'est plutôt gymnastique, voilà, je sais pas trop.
2: Oui, on avait un semestre, enfin on avait même une année de danse. On faisait de danse contemporaine et on faisait un semestre, un trio, je crois, ou un quatuor, enfin un groupe, quoi. Et un semestre, un solo.
0: Et vu qu'on vous forme, on vous enseigne à enseigner ça, du coup, oui. Est-ce que c'est des questions qui, toi, dans ta formation, dans ton cursus, c'est des questions qui ont été abordées juste entre collègues parce que oh, on est saoulé, ou dans des cours, ou dans des...
2: Alors, je pense, j'en ai jamais eu la vraie confirmation, mais du coup, les personnes qui faisaient ces cours de danse étaient des personnes qui étaient des profs, alors là, pour le coup, de danse, mais du coup, qui étaient aussi des profs qui faisaient de la recherche au labo de STAPS, qui traitait quand même beaucoup de l'égalité des genres et tout ça. Et du coup, je pense qu'il y avait une vraie réflexion autour de, à la fois, les personnes qui vont faire éducation et motricité, et le fait qu'elles soient capables de tout enseigner, même si c'est des mecs, et que du coup, en fait, on va aussi, elles doivent être capables d'enseigner ça. Et aussi peut-être une réflexion de montrer, du coup, enfin, montrer que les danses, elles sont aussi accessibles à tout le monde et que du coup, ça doit déconstruire certains stéréotypes. En sachant qu'en parallèle, on avait quand même pas mal de cours de sociaux sur le corps, le rapport au corps, le genre. Bah, du coup, ça faisait aussi sens dans comment ça s'inscrivait à cet endroit-là dans le parcours de STAPS, quoi. Mais du coup, c'était pas ultra abordé par les profs pendant les moments de cours de danse et tout ce genre de choses. Mais par contre, c'était vraiment une blague entre élèves parce que du coup, il y avait tous ces mecs qui en plus étaient quand même vachement dans la masculinité parce qu'on est en STAPS et que du coup, c'était des gens qui du coup, savaient faire du sport et du coup, correspondaient un peu à toutes les attentes sur la virilité que la société avait d'eux, quoi. Donc, on avait quand même des personnes qui performaient la masculinité sur plein de points et du coup qui se retrouvaient à faire de la danse et du coup qui eux en parlaient vraiment en rigolant en disant haha je vais faire de la danse haha c'est super drôle et en plus du coup avec des fois certaines musculatures qui permettent pas certains mouvements parce que quand on a des épaules super super carrées parce qu'on fait du rugby et de la muscu toute la journée en fait lever le bras et le coller à son oreille des fois ça fonctionne pas quoi. Donc
0: ok. moi je te rejoins dans l'apprentissage du sport, ou en tout cas toutes les personnes qui sont allées à l'école, collège, lycée en France, à un moment tu as été confronté à cet apprentissage du sport, et nous il y avait des cycles gym, etc. Et j'avoue, il y avait beaucoup le côté de oh, en fait, nous les gars, on est trop nuls. Et je me suis toujours dit, ouais, mais en fait, est-ce qu'on est trop nuls? Bon, déjà, il y a socialement à 15 ans, faire de la danse, c'est un truc de gay. Enfin, tu vois, vraiment, dans un village, et c'était vraiment ça, tu vois. Et je pense qu'il y avait aussi le côté de bah ouais, en fait, 15 ans de professionnalisation dans le rugby ou dans la muscu, tu pars dans une direction et on va vouloir que tu performes dans un truc et ça va t'enlever de la souplesse, de l'élasticité. Enfin, y aura un manquement aussi sur d'autres choses. Et que du coup, oui, les sports masculins, entre guillemets, progresser dedans, ça va peut-être t'éloigner de plein de savoir-faire avec ton corps qui pourtant sont importants et basiques, mais qui vont plus être en mode pour la danse.
1: Ouais, mais en même temps, tu vois, l'élasticité du muscle, etc., c'est aussi tout à fait important, tu vois, dans les sports co, notamment, où pour avoir de l'agilité, pour justement pouvoir te remettre aussi plus facilement de certaines blessures, etc., c'est très important. Donc, du coup, c'est pas à éloigner. Au contraire, je pense qu'il y a une approche peut-être qui est différente à avoir avec ce type de personnes qui, justement... sont éloignés du milieu de la danse et comment les rattacher à cet endroit-là. C'est sûr, si tu leur demandes de se mettre en première et d'avoir une première aussi parfaite que quelqu'un qui fait 10 ans de danse, ben non, dommage. Mais comment, en fait, justement, pour avoir une première position qui ressemble à une musculature qui est de ce type-là, comment tu fais, en fait, pour leur apprendre et que, justement, ça puisse leur servir dans leur vie d'athlète. Et c'est pas isolé, quoi.
2: Oui, en sachant que c'est des choses qui se travaillent aussi. Où du coup, moi, je crois que ces gars-là, ils avaient aussi ils avaient l'impression d'être ridicules, en fait, en faisant ça. Mm-hmm. Parce que clairement, c'est ce qu'on leur apprend et ce qu'on leur dit. Et du coup, il y avait un peu deux catégories. Il y avait un peu la catégorie de personnes qui étaient là en disant « Bon, de toute façon, je le fais à l'arrache parce que je veux juste avoir une note OK. » Et du coup, qui se mettaient un peu dans l'opposition aussi avec les conseils que les profs pouvaient leur donner sur de la posture ou des choses comme ça. Et d'autres qui, justement, au contraire, ont peut-être pris des choses et qui, du coup, en fait, quand même, on avait quand même un an de danse, du coup, avec 2 heures de cours par semaine. Donc, en fait, au bout d'un moment, ta musculature aussi, elle évolue et elle s'habitue. Et du coup, des personnes qui du coup, peut-être ont appris ou ont gagné plus de choses qu'à le faire à l'arrache pour juste passer son épreuve, quoi. Mmh. Et en sachant qu'en plus, du coup, nous, dans notre cursus de STAPS, c'était juste sur la danse qu'il y avait ça. Du coup, il y avait à la fin du premier semestre et à la fin du deuxième semestre, il y avait un espèce de truc de toute. C'est en L2 qu'on faisait danse. De tout. Je sais plus, c'était une représentation des quelques meilleures. Des quelques meilleures notes qu'il y avait eu, en gros, sur toutes les L2, quoi. Du coup, je sais pas, il y avait une dizaine de personnes qui passaient. La salle, elle était pleine et du coup, c'était chouette. Et du coup, là-dedans, il y avait justement des personnes un peu inhabituelles. Et je pense que le choix, il était des profs, il était aussi fait pour ça et pour montrer les possibilités et le fait que t'es pas obligé d'avoir fait 10 ans de danse contemporaine pour être la meilleure personne. Quoi.
0: Là, on parle de gens qui ont au moins 18-20 ans, donc qui ont eu le temps un peu de se positionner dans la société. Un peu, qui sont en train, on parle d'un truc d'un an, mais là on va resserrer ça, on va dire les gens ils sont pas là un an, les gens ils sont là 15 jours, les gens elles ont pas 20 piges, elles sont entre 11 et 15.
1: Et 17 maintenant.
0: Et 17, parce que nous avons tous et toutes travaillé sur des colos de vacances où des gens viennent pour danser.
1: Tout à fait.
0: Et où je trouve à titre personnel que c'est vraiment un reflet de plein de choses, ça cristallise plein de choses, clairement. De prendre des gens qui sont perçus comme très jeunes et perçus comme en train de se construire et de leur dire vous avez 15 jours pour faire de la danse, vous rencontrer ces stages de danse
1: et
0: de 15 jours
1: et
0: préparer un spectacle. On est sur un apprentissage de la danse, mais là on est même sur un apprentissage du vivre ensemble parce qu'on est en colo en tout ça. Vous qui avez bossé énormément dans ce domaine, en vrai là aujourd'hui, quand vous retrouvez, vous dites ok demain je pars bosser, j'ai 15 jours avec des jeunes qui vont venir faire un stage de danse, une colo de danse. C'est quoi les problématiques que vous rencontrez et c'est quoi les choses sur lesquelles vous dites ok, il faut que je fasse attention et c'est quoi même les objectifs que vous pourriez avoir, tu vois, de genre là vous parlez donc je me doute que c'est pas juste que les gens dansent, tu vois, mais c'est quoi déjà les problématiques de ok, la danse, j'ai 15 piges, je fais de la danse, je rencontre des gens et on doit danser ensemble, tu vois, parce qu'il y a des corps, il y a de la représentation.
1: Et surtout, t'as 15 piges et peut-être t'as jamais fait de la danse de ta vie.
0: Voilà.
1: Et t'arrives et du coup, le but. Pour moi, le constat principal, c'est ok, on a un groupe d'enfants qui vient de partout, qui, pour certains, ont fait de la danse toute leur vie, ils ont 14 ans, et il y en a où c'est l'inverse. Et comment, en fait, tu fais se rencontrer ce monde-là ? Alors, tu as des filles, tu as des garçons, enfin bref. Comment tu fais se rencontrer toutes ces personnes-là ?
0: Et je me permets juste, je te rajoute, et du coup, dans tout ça, la question du genre, comment tu la traites, comment tu la gères ? Parce que ce que je me dis, c'est que la question du genre d'une manière générale, tu vois, mais là, en plus, t'es dans un cadre où, en tout cas, bon, apprendre des gens, les mettre au même endroit, leur dire, vous allez vivre quelque chose d'intense entre vous, vous allez vivre ensemble, et dans 15 jours, vous ne vous reverrez plus. Pour moi, en tout cas, à titre personnel, c'est un des meilleurs cadres pour que les gens, ils se roulent des pelles. Tu leur promets de vivre quelque chose d'exceptionnel et de plus se recroiser derrière. Quels que soient les âges, c'est un cadre que je trouve plus favorisant que boire du café au taf, tu vois. Donc, je me dis que c'est un truc qui doit exister. Et ce rapport-là, en plus, tu vois, comment tu. À quoi il ressemble ? Comment tu le gères ?
1: Pour moi, déjà, c'est favoriser la mixité dès le départ. Parce que je sais que si je prends la dichotomie de ce que j'ai pu vivre par ailleurs en étant ado, c'est t'as les filles d'un côté, les garçons de l'autre. Puis c'est dur de se mélanger parce que du coup, tu vois, les filles ont fait toutes les activités ensemble. Puis eux, ils font toutes leurs activités ensemble. Donc c'est déjà, de fait, c'est de pouvoir amener cette mixité-là. Et après... Nous, en tant qu'adultes responsables de ces enfants, on est aussi garant de qu'est-ce que veut dire cette mixité. Donc, dans cette mixité-là, tu as le consentement. Comment tu gères le consentement aussi entre eux donc, du coup, pour moi, la danse, c'est le meilleur axe. Pourquoi ? Parce qu'on va on va partir de peut-être un truc tout, tout petit au début où on va apprendre à faire des pas et on va tous être dans la même sauce, à ne pas être à l'aise avec ça, et etc. Et au final, on va se voir évoluer et ça va être trop chouette. Et tous les jours, on peut se montrer tous et toutes ensemble, qu'est-ce qu'on a fait, comment on y arrive. On peut se donner des conseils, mais ça, c'est tout ce que vous allez vivre ensemble. C'est-à-dire que ouais, y a de la danse, mais il n'y a pas que, il y a faire la cuisine aussi, il y a aussi brosser les dents, enfin, y a un peu tout qui arrive à ce moment-là. Et du coup, tu favorises ça vraiment en laissant, comment dire, en les laissant s'exprimer aussi sur leurs envies, sur comment en fait aussi ils ont envie de se montrer aux autres. T'es une fille, t'as vraiment envie de te montrer socialement en tant qu'une fille qui sait jouer de son corps, etc. Peut-être que en fait, nous en tant qu'adultes, on va aussi valoriser son côté moteur de moi je sais faire des trucs, mais aussi peut-être mettre autre, une autre personne aussi à cet endroit-là pour dire, écoute, ben ça, ce truc social que tu essayes de te mettre, ben t'es pas obligé de l'avoir ici, en fait. Et donc, comment, toi, tu peux te réapproprier ton genre dans ce type de séjour avec d'autres personnes,
0: etc. Ce que je me dis, est-ce que c'est pas un moyen aussi? Là, on parlait beaucoup tout à l'heure, il y avait l'image, tu vois, genre, ouais. Ok, t'es un garçon, est-ce que, en fait, tu danses et ça va te paraître un peu plus gay-friendly, donc tu vas peut-être te dire que tu peux plus pécho. C'était pas ça l'idée, je résume très archaïque mon idée, mais est-ce que c'est pas aussi, je me dis, bah, t'es une meuf, en tout cas, tu te sens meuf, et est-ce que c'est pas aussi un moyen de performer encore plus ta féminité, tu vois?
1: Eh bien, justement, c'est à nous, c'est à nous, quand t'arrives en tant qu'anime danse, ben, c'est à nous de justement pas valoriser cette performance-là. C'est de montrer en fait un autre biais de la danse, un autre prisme de la danse. C'est-à-dire que oui, ok, t'arrives, t'es anime danse classique, on va dire, animateur ou animatrice danse classique. Mais comment en fait tu vas pouvoir montrer aux jeunes à ce moment-là que la danse classique, ça peut être ça, mais aussi ça peut être très gracieux. Et parce que en fait maintenant, on a une sous-catégorie aussi de danse classique qui s'appelle le néoclassique, qui justement rentre en opposition, parce que quand même il y a les mêmes bases, mais qui s'oppose un peu à la danse classique qu'on peut connaître. C'est justement comment tu peux les amener vers là, comment tu peux leur faire comprendre que en fait, la danse classique, oui, c'est gracieux, mais en fait, tu peux aussi te le réapproprier à ta sauce et que c'est OK. Enfin, vraiment, il y a du taf quand tu arrives en tant qu'animatrice, parce que justement, il faut que tu montes des bases, mais des bases qui soient justement les plus OK, il n'y a pas de liaison, mais les plus OK pour que justement ces jeunes ils puissent se sentir à l'aise avec tout ça et que tu sois une fille ou un garçon, quoi. Y a pas de, et que tu aies fait un an de danse ou jamais, tu vois. Enfin, il y a aussi ça.
2: Oui. En sachant aussi que du coup il y a tout le cadre des jeunes qui eux ils ont déjà acquéri plein de, enfin si ça fait 10 ans qu'ils font de la danse, en fait ils ont déjà des codes de certaines pratiques, et du coup des fois c'est comment justement on arrive à la fois mettre en place pour tous ceux et celles qui savent pas et du coup les mettre dans cet apprentissage là qui est du coup moins genré et déconstruit, et comment tous ceux et celles qui savent là ça va demander aussi beaucoup de déconstruction et de passer du temps aussi à expliquer pourquoi l'approche de la danse qu'on va et comment on va le faire en séjour, ça va être différent de ce qu'ils vivent et ce qu'elles vivent au quotidien dans leur club ou dans leur école, et que du coup pour que ça fasse un groupe et qu'on reparte aussi sur des bases un peu différentes.
0: Ok, on a abordé, vous avez commencé à aborder des solutions possibles de l'enseignement de la danse, tout ce que ça peut soulever. En vrai de vrai, on voit là le fond du seau en se disant tout est horrible, on va jamais s'en sortir. Mais il y a forcément d'autres gens à part nous trois qui ont commencé à réfléchir, à proposer plein de choses chouettes, notamment sur Toulouse. Je dis ça, mais en vrai, il y a des choses qui se passent sur Toulouse. Il y a des espaces de danse, d'apprentissage en mixité choisie, en non-mixité. Enfin, et quelle que soit là la notion de mixité qu'il y a derrière, selon vous, pratique en mixité choisie, est-ce que c'est une solution? Est-ce que c'est pas une solution? En quoi ça répond? Et si vous, demain, vous devriez enseigner de la danse, qu'est-ce que vous proposeriez? Je dis enseigner, mais en fait, ça, même, tu vois, on parlait de... En fait, t'es DJ, et quand t'es DJ, pour moi, tu fais danser les gens, et t'es pas dans l'enseignement, mais tu proposes un cadre où les gens vont danser. Donc, qu'est-ce que vous pourriez proposer? Ça serait vous... Pourquoi vous, pardon, je vais essayer de synthétiser ma fausse question.

0: te préoccuper de ça. Et tu es obligé de te préoccuper de ça tout le temps. Et c'est fatigant. Et c'est pour ça que c'est important en mixité choisie ou bien dans des lieux où justement on sait que c'est plus encadré parce que les gens sont un peu, comment dire, sont un peu sur la question et ont un peu réfléchi à cette question-là de « Ok, le consentement, qu'est-ce que ça veut dire ? Pourquoi en fait je peux faire ça avec telle personne ou pas ?»
1: Yep, t'as une, en potassant un peu là pour aujourd'hui, je t'ai tombé sur une formulation, mais je l'ai pas exacte, mais je la mettrai dans la description, tout ça là, tout ce qui a été dit, d'une personne qui se posait la question de, et du coup il y a forcément une réponse, de est-ce que la danse, c'est quelque chose où le corps peut réécrire le genre, tu vois, à travers ses prestations, ou est-ce que la danse, c'est pas en fait plutôt un endroit où le genre vient s'inscrire sur le corps, tu vois. Qui expliquait que c'était entre, il n'y a pas de réponse, tu vois, mais que c'était un carrefour entre les deux, et que du coup, en fait, on est dans un milieu social, on va performer, on va vivre des choses, et donc ça va s'inscrire dans notre façon. Et la personne est même plus loin de, en fait, elle expliquait pour elle qu'il n'y avait même pas de danse instinctive, et qu'en fait, tu dis à une personne, fais n'importe quoi, sans réfléchir, bah, en fonction de là où elle est, tu vas avoir des réponses plutôt similaires en fonction de là où elle est, son genre, sa vie sociale, son pays. Et que ouais, c'était un peu un truc qui était en carrefour entre les deux, et que le but, ça serait plus d'arriver à justement que la danse transcende un peu tout ça, quoi, tu vois.
2: Moi, je pense que dans tous les cas, bien sûr que la danse, qui est quelque part un outil de maîtrise et d'apprentissage de tout l'habitus corporel et tout ce genre de choses, bah, du coup, tout comment tu vas être perçu, comment tu vas, ta démarche, tout ce genre de choses, bah, forcément que si du coup tu as un apprentissage genré de la danse, ça va se ressentir sur ton corps et ça va s'inscrire dans ton corps. Parce que si on t'apprend à être gracieux ou gracieuse, justement, bah, du coup, ça va s'inscrire. Même après, quand tu marches dans la rue, ça va se voir et ça va être visuel. Du coup, bah, forcément, ça a du sens là-dedans. Et du coup, c'est pour ça de toute l'importance de dégenrer notre apprentissage, enfin nos apprentissages, et en tout cas d'avoir une vraie réflexion sur comment est-ce qu'on déconstruit les lieux d'apprentissage des danses en général, quoi.
1: Nous allons approcher de la fin. On aurait pu continuer des heures et faire 4 autres épisodes sur les autres enjeux de la danse, voire même sur ceux-là. Ce que je demande souvent aux personnes avant la fin, c'est un petit conseil ou deux petits conseils pour les personnes qui nous ont écoutés et qui ont tenu cette heure jusqu'au bout. Pour moi, ça serait un conseil sur la personne va enseigner de la danse. Okay, c'est quoi pour vous le conseil que vous donnerez? Ça ne veut pas forcément dire que tu fais un monologue où tu synthétises toutes ces une heure. Hein. Ça peut être aussi lis ce livre, fais ce bouquin, juste pose la question. Et un conseil pour, ok, moi je suis une personne, je veux commencer la danse à Toulouse. Ça peut être un endroit où aller, ça peut être une façon de faire, des questions à se poser. Est-ce que ça vous parle?
0: Oui.
1: Qui veut commencer? Ça peut être soit vous faites les deux, soit vous faites que l'un, que l'autre, comme vous voulez.
2: Moi je dirais sur quelqu'un qui enseigne la danse et tout ça, c'est de se renseigner, mais surtout d'avoir un vrai œil sur tout ce qui va être du sexisme ordinaire, de comment on demande à une fille ou à un garçon de se comporter dans la société, et du coup que ça soit pas intériorisé sur le rapport au corps, sur tout ce genre de choses, quoi. Et du coup d'analyser sa pratique aussi par rapport à ça, en plus de ce qu'on vient de dire tout à l'heure. Et sur quelqu'un qui veut pratiquer la danse à Toulouse, bon, déjà de se questionner sur ses objectifs.
1: Bien joué. C'est vrai, celui-là, il est ciblé, celui-là. Il est salé.
2: Et du coup, je dirais de se rapprocher des espaces qui correspondent aussi à... Enfin, peut-être, à un moment donné, chercher la performance dans la danse. Enfin, je pense que ça dépend à quel âge on commence et nos enjeux aussi, mais peut-être aller chercher peut-être des endroits qui vont être avec des... projet, des valeurs qui nous ressemblent et du coup qui réfléchissent et qui essayent de déconstruire ce genre de choses, c'est peut-être dans tous les cas des meilleurs endroits pour faire ça, quoi.
1: Souhait à toi.
0: Moi je dirais que oui, effectivement, si j'enseignais la danse, en tout cas je me poserais la question sur le genre, mais j'irais beaucoup plus loin, j'irais sur une question d'intersectionnalité. Parce que en fait, si je suis un prof blanc, j'aurai forcément en fait en moi peut-être des aspects de racisme ordinaire, ou peut-être de handi, peut-être de transphobie, bref, tout ça là. Et du coup, c'est vraiment se rendre compte que chaque élève ou chaque personne qui arrive est une personne à part entière et a tout son lot d'intersectionnalité. Et du coup, comment je peux maîtriser tous les sujets et

0: tout cas être le meilleur accompagnant, en tout cas, pour pouvoir lui apprendre dans dans son individualité intersectionnelle.
1: Tu veux dire que tu nous as fait une conclusion ouverte ? Oh là là là là, c'est beau. merci beaucoup à vous pour cette petite heure de discussion. C'était le 10e épisode de Pas si rose, le podcast éphémère sur la vie toulousaine. À retrouver tous les premiers dimanches du mois sur la radio éphémère, sur YouTube, sur Spotify, et j'en oublie sûrement. Pas si rose, c'est toujours un podcast indépendant d'autoproduits, donc au mois prochain, je sais pas comment ça se dit, à la mois prochain, au mois prochain. Bon bah, en février, premier dimanche. À plus tout le monde. Et bah voilà, c'est la fin de cette petite heure, petit ou trop pour rajouter quelques petites informations. J'espère que ça t'a plu, merci d'avoir écouté ça jusqu'au bout.

N'hésite pas à me contacter, tout est dans la description de ce podcast, de cette émission. Tu pourras retrouver aussi tout ce qui a été cité, toutes les références, toutes les choses dites et abordées dans cette émission si jamais tu souhaites aller plus loin. Tu pourras y retrouver aussi, pourquoi pas, des recos, des ouvrages, des films, des choses, voilà, pour

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